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1: Il est 3h.
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2: Il est 4h.
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1: Il est 5h.
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4: Auditrices, auditeurs de Zoom Radio, bienvenue, bonjour. Voici votre bulletin météo complet pour votre mardi 16 juin. Le matin, en général, il faudra compter sur un ciel extrêmement nuageux à cause d'entrées maritimes en provenance de l'Atlantique. Et il faudra même compter localement sur quelques nappes de brume et de brouillard dans les fonds de vallée. Concernant le vent, il sera faible à modéré de sud-ouest avec des rafales allant entre 20 et 25 km par heure. Les températures s'échelonneront entre 15 et 18 degrés. Pour ce mardi après-midi, ça devrait se dégager. On devrait avoir un bel après-midi ensoleillé avec 2-3 nuages et également en altitude un léger voile nuageux. Concernant le vent, il sera faible à modéré d'ouest à sud-ouest avec des rafales allant entre 20 et 30 km par heure. Les températures s'échelonneront entre 29 et 31 degrés. Et pour la soirée et la nuit prochaine, les Périgourdins seront sous un ciel plutôt étoilé avec peut-être 2 ou 3 petits nuages. Voilà, c'est terminé pour aujourd'hui en ce 167e jour de l'année. N'oubliez pas de faire une bise à tous les Auréliens ainsi que les Régis. Le lever du soleil pour ce mardi, 6h09, et celui-ci se couchera à 21h47. Et moi, je vous souhaite une excellente journée sur Zoom Radio.
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1: Bonjour, bonjour à tous. 16 concurrents âgés de 4 ans et au-dessus ont rendez-vous dans le prix du docteur Roger Simon à l'occasion du Quintet Plus de ce mardi 16 juin 2026. Disputé sur les 1600 mètres de la piste corde à gauche à l'hippodrome de Nantes, le départ sera donné vers 18h40. En tête de notre sélection, le 5, Harper, préparé avec le plus grand soin pour cette épreuve visée, il peut l'emporter. Suivi du 4, Chicho Boy, qu'il convient de racheter impérativement. L'As Félix aux ormes, toujours compétitif en 42 de valeur, sa place est sur le podium. Le 6, Petit Pedro, ne devrait plus tarder à refaire parler de lui dans les quintets. Et enfin le 2, Grecian Star, a déjà bien fait sur le parcours qui nous intéresse. Il complétera notre sélection. Une sélection que vous pouvez retrouver sur ma chaîne YouTube Tom Kazak, les pronostics hippiques avec mes dernières minutes. Donc notre choix aujourd'hui, premier le 5, Harper. Second le 4, Chicho Boy. Troisième, l'As Félix aux hommes. Quatrième, le 6, Petit Pedro. Cinquième, le 2, Grecian Star. Le second choix, le 9, le 14 et le 12. Et à vous la fortune!

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1: Bonjour à tous, bonne fête aux Régis ce 16 juin, journée mondiale de l'enfant africain. Comme leur saint patron, les Régis sont infatigables, tenaces et volontaires, actifs, dynamiques, ils sont parfois difficiles à suivre, pointilleux, ils ont le goût du détail et de la minute. L'exactitude et la rigueur sont leurs règles premières, ils savent aussi être tolérants et généreux. Enthousiasme, ce sont des meneurs d'hommes, en amour, il leur suffit de laisser agir leur charme et ça marche. Passons aux événements marquants de ce 16 juin, on remonte en 1881, année où l'école primaire est devenue obligatoire, gratuite et neutre, c'est la loi de Jules Ferry. 1947, Lucky Luke, héros du dessinateur belge Maury, voit le jour dans Spirou. 1963, la soviétique Valentina Tereshkova devient la première femme dans l'espace et y reste 3 jours. 1974, en tennis, Bjorn Borg remporte à 17 ans son premier tournoi du Grand Chelem à Roland-Garros. 1995, lancement aux États-Unis du film américain Batman Forever. 2000, la sonde Mars Global Surveyor en orbite autour de la planète Mars transmet des photos des ravins creusés par des coulées de boue provenant de ce qui pourrait être des sources d'eau enfouies sous la surface de la planète rouge. Et puis en 2001, la tour de Pise en Italie est redressée de 40 cm après 11 ans de travaux. Elle est de nouveau accessible aux touristes. Les chanteurs fêtent leur anniversaire aujourd'hui. Thomas Dutronc, guitariste de jazz, fils de Jacques Dutronc et de Françoise Hardy. Et Bruno Nicolini, alias Benabar, né à Ivry, dans l'Essonne. Un an de plus également pour Alexandre Astier, auteur, réalisateur et acteur français. Il interprète le roi Arthur dans la série télévisée Kaamelott. Et puis du côté du sport, Arnaud Coste, joueur de rugby, finaliste de la Coupe du Monde en 1999. Avant de refermer cette éphéméride, le dicton du jour, joint larmoyeux, rend le paysan joyeux. Belle journée à tous, à demain.

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2: Bonjour à tous, l'horoscope de ce mardi. On débute avec les béliers. Vous savez retourner les situations à votre avantage, les béliers. C'est ce qu'on appelle l'expérience. Les taureaux, vous êtes rassurants. Les taureaux, vos proches se sentent bien à vos côtés. Gémeaux, vous avez une nouvelle passion. Depuis peu de temps, vous y consacrez beaucoup d'énergie et cela vous rend heureux. Cancer, vous êtes les champions de la communication, les cancers. Vous savez amadouer votre auditoire comme personne. Lion, vous vous sentez bien mieux dans votre peau. Vous êtes à l'écoute de vos propres besoins. Vierge, en ce mardi, aujourd'hui, vos idées seront constructives. N'hésitez pas à les partager et à les développer. Balance, votre sens de l'humour fait des étincelles. Tout le monde vous trouve hilarant. Les scorpions, vous vous énervez facilement. Ne faites pas payer votre mauvaise humeur à votre entourage. Sagittaire, vous manquez de confiance, soyez plus clair et plus direct et tout ira beaucoup mieux. Capricorne, ce mardi sera mémorable pour vous les Capricornes. En amour comme au travail, vous serez les meilleurs. Tout simplement. Verseau, ne vous laissez pas dans des conflits inutiles. Vous n'en avez absolument pas besoin. Les poissons, pour terminer, déterminés comme vous êtes les poissons, rien ni personne ne pourra vous ralentir aujourd'hui. Avec tout ça, belle journée. Très bon mardi.
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0: Le commissaire Brunetti, policier le plus sombre et connu de Venise, est de retour toujours sous la plume de la romancière Donna Leon, née dans le New Jersey, qui a vécu pendant plus de 30 ans à Venise. Le commissaire Brunetti et ses enquêtes ont séduit des millions de lecteurs. Voici Le Palais de l'Infortune qui paraît chez Point. Un soir d'hiver, un ouvrier travaillant pour le Palazzo Zaffo dei Leoni, en apparence sans histoire, est retrouvé mort dans les canaux de Venise. La veille de sa disparition, lui et Brunetti avaient eu une discussion compromettante sur la future gérance du palais, bijou patrimonial de Venise. Mais en menant l'enquête, le commissaire découvre avec stupeur que le défunt avait une fascination malsaine pour les années de plomb. Voici une merveilleuse évocation de la ville et une intrigue au cordeau. Le Palais de l'Infortune de Donna Leon est paru chez Point.
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1: Bonjour à tous, les programmes télé et la télévision pour ce soir, mardi. On débute avec la chaîne TF1 qui nous propose ce soir le téléfilm Monk, le retour. Sur la chaîne France 2, la pièce de théâtre Le Duplex à partir de 21h10. Toujours à 21h10 sur la chaîne France 3 ce soir, le téléfilm La Fulgurée. Sur la chaîne France 5, documentaire Déco pour tous, l'envers du décor. Sur la chaîne M6 ce soir, place au premier match des Bleus dans cette Coupe du Monde 2026. La France face au Sénégal, à suivre ce soir dès 20h50. Sur la chaîne TMC, rendez-vous avec le magazine 90 Enquête. Et enfin, pour terminer, rendez-vous par exemple ce soir sur la chaîne TFX avec le film Surclassé, diffusé dès 21h10. Avec tout ça, bonne soirée télé.

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4: Auditrice, auditeur de Zoom Radio, bienvenue, bonjour. Voici votre bulletin météo complet pour votre mardi 16 juin. Le matin, en général, il faudra compter sur un ciel extrêmement nuageux à cause d'entrées maritimes en provenance de l'Atlantique. Et il faudra même compter localement sur quelques nappes de brume et de brouillard dans les fonds de vallée. Concernant le vent, il sera faible à modéré de sud-ouest avec des rafales allant entre 20 et 25 km par heure. Les températures s'échelonneront entre 15 et 18 degrés. Pour ce mardi après-midi, ça devrait se dégager. On devrait avoir un bel après-midi ensoleillé avec 2-3 nuages et également en altitude un léger voile nuageux. Concernant le vent, il sera faible à modéré d'ouest à sud-ouest avec des rafales allant entre 20 et 30 km par heure. Les températures s'échelonneront entre 29 et 31 degrés. Et pour la soirée et la nuit prochaine, les Périgourdins seront sous un ciel plutôt étoilé avec peut-être 2 ou 3 petits nuages. Voilà, c'est terminé pour aujourd'hui, en ce 167e jour de l'année. N'oubliez pas de faire une bise à tous les Auréliens ainsi que les Régis. Le lever du soleil pour ce mardi, 6h09, et celui-ci se couchera à 21h47. Et moi, je vous souhaite une excellente journée sur Zoom Radio.
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1: Bonjour à tous, bonne fête aux Régis, ce 16 juin, journée mondiale de l'enfant africain. Comme leur saint patron, les Régis sont infatigables, tenaces et volontaires, actifs, dynamiques, ils sont parfois difficiles à suivre, pointilleux, ils ont le goût du détail et de la minute. L'exactitude et la rigueur sont leurs règles premières, ils savent aussi être tolérants et généreux. Enthousiasme, ce sont des meneurs d'hommes, en amour, il leur suffit de laisser agir leur charme et ça marche. Passons aux événements marquants de ce 16 juin, on remonte en 1881, année où l'école primaire est devenue obligatoire, gratuite et neutre, c'est la loi de Jules Ferry. 1947, Lucky Luke, héros du dessinateur belge Maury, voit le jour dans Spirou. 1963, la soviétique Valentina Tereshkova devient la première femme dans l'espace et y reste 3 jours. 1974, en tennis, Bjorn Borg remporte à 17 ans son premier tournoi du Grand Chelem à Roland-Garros. 1995, lancement aux États-Unis du film américain Batman Forever. 2000, la sonde Mars Global Surveyor en orbite autour de la planète Mars transmet des photos des ravins creusés par des coulées de boue provenant de ce qui pourrait être des sources d'eau enfouies sous la surface de la planète rouge. Et puis en 2001, la tour de Pise en Italie est redressée de 40 cm après 11 ans de travaux. Elle est de nouveau accessible aux touristes. Les chanteurs fêtent leur anniversaire aujourd'hui. Thomas Dutronc, guitariste de jazz, fils de Jacques Dutronc et de Françoise Hardy. Et Bruno Nicolini, alias Benabar, né à Ivry, dans l'Essonne. Un an de plus également pour Alexandre Astier, auteur, réalisateur et acteur français. Il interprète le roi Arthur dans la série télévisée Kaamelott. Et puis du côté du sport, Arnaud Coste, joueur de rugby, finaliste de la Coupe du Monde en 1999. Avant de refermer cette éphéméride, le dicton du jour, joint larmoyeux, rend le paysan joyeux. Belle journée à tous, à demain.

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son avantage. La justice a ordonné au fisc de lui rembourser plus de 55 millions d'euros indûment perçus, annulant donc ainsi les redressements et les pénalités imposées par l'administration qui considérerait l'artiste comme en fraude depuis des années. Un happy end que l'ex de Gérard Piqué ne manquera pas de célébrer. On se retrouve très vite avec d'autres Actu People.

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1: Bonjour à tous. Dans l'info insolite du jour, au Brésil, des images incroyables de la chute d'une femme dans une bouche d'égout. À Rio de Janeiro, au Brésil, une passante a chuté dans une bouche d'égout. La plaque qui l'a recouvrée avait été enlevée et mal repositionnée. Une Brésilienne âgée de 32 ans a été victime en pleine rue d'un accident rarissime qui aurait pu être fatal. Alors qu'elle marchait sur le trottoir d'une rue de Rio de Janeiro, les yeux rivés sur son téléphone, la femme a chuté dans une bouche d'égout. La scène a été captée par des caméras de vidéosurveillance de la ville. On voit la plaque censée fermer la bouche d'égout basculer sous le poids de la passante. Cette dernière ne peut éviter la chute au cours de laquelle on la voit heurter lourdement la plaque et même le trottoir. Fort heureusement, le conducteur d'un mototaxi qui venait de la déposer a assisté à la scène et s'est précipité pour porter secours à la victime aidée par des passants. Les secours sont ensuite arrivés pour sortir la trentenaire et la prendre en charge. J'ai vraiment cru que j'allais mourir, l'eau m'arrivait à la poitrine et le trou était très profond, a déclaré la femme. Selon les premiers éléments, la plaque était mal positionnée parce qu'elle avait été déplacée pendant la nuit par deux voleurs de métaux. Les images de vidéosurveillance montreraient deux hommes retirant la plaque avant de tenter de la repositionner sans la fixer correctement. On se retrouve très vite avec d'autres infos insolites.
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Donc radio, bonjour. Le feu d'abord et une journée hors norme pour les sapeurs-pompiers. Hier, 6 départs de feu se sont déclarés en une seule journée à travers la Dordogne. Plus de 8 hectares de prés et de forêts sont partis en fumée, notamment du côté de Préissac, d'Excideuil. Jusqu'à 50 pompiers sont intervenus simultanément sur plusieurs fronts en même temps. La sécheresse qui fragilise le département rend la végétation particulièrement inflammable et les secours appellent à la plus grande prudence. Dans le Sarladais, un projet commercial fait grincer les dents. Un magasin Super U de 700 mètres carrés pourrait sortir de terre à la sortie de Carzac-Ayac. Le dossier n'est pas encore entre les mains des autorités, mais plusieurs commerçants du secteur ont déjà lancé une pétition pour s'y opposer. Inquiet pour le commerce de proximité, le débat est lancé. Côté déchets, le mode de facturation pourrait évoluer. Le syndicat qui gère les ordures ménagères en Dordogne réfléchit à revoir sa redevance incitative. Elle serait désormais calculée en fonction de la taille du logement. Son président reconnaît qu'aucun système n'est parfait, mais défend une tarification qu'il juge plus équitable. Un sujet qui concerne l'ensemble des foyers du département. Et puis une bonne nouvelle pour terminer, la Dordogne vient d'être classée parmi les 5 meilleurs départements français par un journaliste britannique. De quoi conforter l'attractivité du Périgord à l'approche de la saison estivale. Et voilà, c'est la fin de cette édition. Passez de belles journées avec nous sur Zoom Radio.

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1: Bonjour, bonjour à tous. 16 concurrents âgés de 4 ans et au-dessus ont rendez-vous dans le prix du docteur Roger Simon à l'occasion du Quintet Plus de ce mardi 16 juin 2026. Disputé sur les 1600 mètres de la piste corde à gauche à l'hippodrome de Nantes, le départ sera donné vers 18h40. En tête de notre sélection, le 5, Harper, préparé avec le plus grand soin pour cette épreuve visée, il peut l'emporter. Suivi du 4, Chicho Boy, qu'il convient de racheter impérativement. L'As Félix aux ormes, toujours compétitif en 42 de valeur, sa place est sur le podium. Le 6, Petit Pedro, ne devrait plus tarder à refaire parler de lui dans les quintets. Et enfin le 2, Grecian Star, a déjà bien fait sur le parcours qui nous intéresse. Il complétera notre sélection. Une sélection que vous pouvez retrouver sur ma chaîne YouTube Tom Kazak, les pronostics hippiques avec mes dernières minutes. Donc notre choix aujourd'hui, premier le 5, Harper. Second le 4, Chicho Boy. Troisième, l'As Félix aux ormes. Quatrième, le 6, Petit Pedro. Cinquième, le 2, Grecian Star. Le second choix, le 9, le 14 et le 12. Et à vous la fortune.
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1: Il est 7h.
2: Bonjour à tous. À la une de l'actualité, le Premier ministre israélien Benjamin Netanyahou affirme que la guerre contre l'Iran a permis d'éviter, selon lui, une destruction nucléaire d'Israël. Après l'annonce de l'accord entre Washington et Téhéran, il a également assuré que l'armée israélienne resterait déployée à Gaza, au Liban et en Syrie, aussi longtemps que nécessaire. L'accord, lui, entre les États-Unis et l'Iran n'est pas encore signé, selon le président iranien. Si il est signé, appliqué et que le détroit d'Ormuz rouvre, il y aura bien sûr des conséquences pour la France, des conséquences positives, comme nous l'explique Philippe Crevel, économiste.
3: Évidemment, nous avons subi un choc pendant 3 mois avec une augmentation de 40% du prix du pétrole. Il faudra un certain temps pour digérer. Je pense que le retour à la normale ne sera pas immédiat, mais donc on a des économies de plus en plus résilientes, de plus en plus capables de prendre des chocs et de réagir assez rapidement. Donc les Français peuvent espérer évidemment une baisse du cours du pétrole, de l'essence, du prix du gaz. Donc on va dire à compter du mois de septembre qu'on pourra évidemment tirer l'ensemble des bénéfices de cet accord si évidemment il est signé, s'il rentre en vigueur et s'il est appliqué.
2: Des propos recueillis par Mylène Debac. Le gouvernement a déjà promis de surveiller de très près les prix à la pompe, des prix qui devraient baisser assez rapidement d'après Emmanuel Macron. Le risque de feux de forêt reste élevé dans le sud. L'Aude et les Pyrénées-Orientales sont placées aujourd'hui en vigilance orange par Météo France. La chaleur s'installe. Les températures dépassent les 30 degrés dans plusieurs régions. Et par rapport à cette chaleur, une trentaine de départs de feux de végétation ont été recensés hier en Vendée. À près de 80 hectares sont partis en fumée, notamment près de la Roche-sur-Yon et vers l'île d'Olonne. Les pompiers appellent les agriculteurs à reporter leurs travaux pouvant provoquer des étincelles. La SNCF lance une opération promotionnelle pour l'été. 100 000 billets TGV Inouï sont mis en vente à prix réduit aujourd'hui et jusqu'au 18 juin. Les tarifs vont débuter à 19€ en seconde classe et 29 en première pour des voyages prévus en août. Plusieurs destinations sont concernées, notamment Nice, Montpellier, Bordeaux, Nantes et Avignon. Enfin, en football, l'Espagne rate son entrée en lice au Mondial. La Rora menée par Lamine Yamal a été tenue en échec hier soir face au Cap-Vert. La rencontre s'est terminée par un nul 0 partout, 1-1 entre la Belgique et l'Égypte, 1-1 également entre l'Arabie Saoudite et l'Uruguay et 2 partout entre l'Iran et la Nouvelle-Zélande. Ce soir, la France joue contre le Sénégal à 21h. Belle journée à tous.
4: Salut la Dordogne, il est 7h03 ce mardi sur Zoom Radio et on commence tout de suite avec la météo signée Thomas Kotarski et après à vos sons préférés pour bien démarrer la journée.
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7: Auditrices, auditeurs de Zoom Radio, bienvenue, bonjour. Voici votre bulletin météo complet pour votre mardi 16 juin. Le matin, en général, il faudra compter sur un ciel extrêmement nuageux à cause d'entrées maritimes en provenance de l'Atlantique et il faudra même compter localement sur quelques nappes de brume et de brouillard dans les fonds de vallée. Concernant le vent, il sera faible à modéré de sud-ouest avec des rafales allant entre 20 et 25 km par heure. Les températures s'échelonneront entre 15 et 18 degrés. Pour ce mardi après-midi, ça devrait se dégager. On devrait avoir un bel après-midi ensoleillé avec 2-3 nuages et également en altitude un léger voile nuageux. Concernant le vent, il sera faible à modéré d'ouest à sud-ouest avec des rafales allant entre 20 et 30 km par heure. Les températures s'échelonneront entre 29 et 31 degrés. Et pour la soirée et la nuit prochaine, les Périgourdins seront sous un ciel plutôt étoilé, avec peut-être 2 ou 3 petits nuages. Voilà, c'est terminé pour aujourd'hui, en ce 167e jour de l'année. N'oubliez pas de faire une bise à tous les Auréliens ainsi que les Régis. Le lever du soleil pour ce mardi, 6h09, et celui-ci se couchera à 21h47. Et moi, je vous souhaite une excellente journée sur Zoom Radio.
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1: Un bon réveil, c'est mardi et votre cerveau a trouvé son rythme de croisière. Fini les warm-up du lundi, place à la performance. Vos neurones communiquent à la vitesse de la lumière. Vos synapses font des étincelles. C'est le mardi des connexions réussies et des idées brillantes. On s'illumine avec vous. Allez, bienvenue chez Bon Réveil dans l'Happy Morning.
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1: Zoom Radio vous accompagne ici, c'est l'heure du classement, le top 5 d'Amélia. Bonjour Amélia.
2: Bonjour à tous. Et aujourd'hui, dans le top 5 du jour de l'Happy Morning, les excuses pour manger du chocolat. En numéro 5, c'est pour l'énergie, le cerveau en a besoin de sucre, paraît-il. En numéro 4, ils allaient périmer dans 6 mois, mais on ne sait jamais. Numéro 3, c'est du noir, c'est bon pour la santé, même à 23 heures. Et numéro 2, quelqu'un l'a ouvert, faut le finir. Question de logique. Et pour clôturer, numéro 1, j'en avais envie, honnête, radical et imparable en tout cas. Et selon la Fédération des amateurs de cacao, toutes ces excuses sont valides. C'est tout pour le top 5.
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2: Bonjour à tous, l'horoscope de ce mardi. On débute avec les béliers. Vous savez retourner les situations à votre avantage, les béliers. C'est ce qu'on appelle l'expérience. Les taureaux, vous êtes rassurants. Les taureaux, vos proches se sentent bien à vos côtés. Gémeaux, vous avez une nouvelle passion. Depuis peu de temps, vous y consacrez beaucoup d'énergie et cela vous rend heureux. Cancer, vous êtes les champions de la communication, les cancers. Vous savez amadouer votre auditoire comme personne. Lion, vous vous sentez bien mieux dans votre peau. Vous êtes à l'écoute de vos propres besoins. Vierge, en ce mardi, aujourd'hui, vos idées seront constructives. N'hésitez pas à les partager et à les développer. Balance, votre sens de l'humour fait des étincelles. Tout le monde vous trouve hilarant. Les scorpions, vous vous énervez facilement. Ne faites pas payer votre mauvaise humeur à votre entourage. Sagittaire, vous manquez de confiance. Soyez plus clair et plus direct et tout ira beaucoup mieux. Capricorne, ce mardi sera mémorable pour vous les Capricornes. En amour comme au travail, vous serez les meilleurs. Tout simplement. Verseau, ne vous laissez pas dans des conflits inutiles. Vous n'en avez absolument pas besoin. Les poissons, pour terminer, déterminés comme vous êtes les poissons, rien ni personne ne pourra vous ralentir aujourd'hui. Avec tout ça, belle journée. Très bon mardi.

Home Radio, bonjour. Le feu d'abord et une journée hors norme pour les sapeurs-pompiers. Hier, 6 départs de feu se sont déclarés en une seule journée à travers la Dordogne. Plus de 8 hectares de prés et de forêts sont partis en fumée, notamment du côté de Préissac, d'Exideuil. Jusqu'à 50 pompiers sont intervenus simultanément sur plusieurs fronts en même temps. La sécheresse qui fragilise le département rend la végétation particulièrement inflammable et les secours appellent à la plus grande prudence. Dans le Sarladais, un projet commercial fait grincer les dents. Un magasin Super U de 700 mètres carrés pourrait sortir de terre à la sortie de Carzac-Ayac. Le dossier n'est pas encore entre les mains des autorités, mais plusieurs commerçants du secteur ont déjà lancé une pétition pour s'y opposer. Inquiets pour le commerce de proximité, le débat est lancé. Côté déchets, le mode de facturation pourrait évoluer. Le syndicat qui gère les ordures ménagères en Dordogne réfléchit à revoir sa redevance incitative. Elle serait désormais calculée en fonction de la taille du logement. Son président reconnaît qu'aucun système n'est parfait, mais défend une tarification qu'il juge plus équitable. Un sujet qui concerne l'ensemble des foyers du département. Et puis une bonne nouvelle pour terminer, la Dordogne vient d'être classée parmi les 5 meilleurs départements français par un journaliste britannique. De quoi conforter l'attractivité du Périgord à l'approche de la saison estivale. Et voilà, c'est la fin de cette édition. Passez de belles journées avec nous sur Zoom Radio.

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2: Bonjour, bonjour à tous. 16 concurrents âgés de 4 ans et au-dessus, rendez-vous dans le prix du docteur Roger Simon à l'occasion du Quintet Plus de ce mardi 16 juin 2026. Disputé sur les 1600 mètres de la piste corde à gauche à l'hippodrome de Nantes, le départ sera donné vers 18h40. En tête de notre sélection, le 5, Harper, préparé avec le plus grand soin pour cette épreuve visée, il peut l'emporter. Suivi du 4, Chicho Boy, qu'il convient de racheter impérativement. L'As Félix aux ormes, toujours compétitif en 42 de valeur, sa place est sur le podium. Le 6, Petit Pedro, ne devrait plus tarder à refaire parler de lui dans les quintets. Et enfin le 2, Grecian Star, a déjà bien fait sur le parcours qui nous intéresse. Il complétera notre sélection. Une sélection que vous pouvez retrouver sur ma chaîne YouTube Tom Kazak, les pronostics hippiques avec mes dernières minutes. Donc notre choix aujourd'hui, premier le 5, Harper. Second le 4, Chicho Boy. Troisième, l'As Félix aux ormes. Quatrième, le 6, Petit Pedro. Cinquième, le 2, Grecian Star. Le second choix, le 9, le 14 et le 12. Et à vous la fortune!
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1: 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Bonjour, bon réveil dans l'Happy Morning sur Zoom Radio.
2: Bonjour à tous, bonjour Chris. Et on commence avec l'étude scientifique qui ne sert à rien. 73% des gens oublient pourquoi ils ont ouvert le frigo. Il s'est prouvé scientifiquement. L'université Notre-Dame a étudié le phénomène en 2011. Ça s'appelle l'effet de porte. Quand vous passez une porte, votre cerveau fait un reset. Il efface le fichier, objectif en cours. Vous étiez dans le salon, vous aviez faim, vous avez marché jusqu'à la cuisine. La porte a tout effacé. Vous voilà devant le frigo ouvert, à regarder le fromage, sans savoir pourquoi. Oui, la science a parlé.
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0: Vous écoutez Zoom Radio et on revient dans un instant pour vous régaler en musique.
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1: Et voilà, la première heure de l'Happy Morning se termine pour ce mardi. On reprend de plus belle pour la deuxième heure. En tout cas, bon réveil à vous, belle matinée, on reste connectés.
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1: Il est 8h.
2: Bonjour à tous, à la une de l'actualité, le détroit d'Ormuz sera complètement ouvert vendredi, affirme Donald Trump ces dernières heures après un accord de paix entre les États-Unis et l'Iran. Des pétroliers sont sortis du détroit, hier s'est réjoui le président américain. Il est arrivé à Evian, en Haute-Savoie, pour le G7. De son côté, le premier ministre israélien Benjamin Netanyahou affirme que la guerre contre l'Iran a permis d'éviter, selon lui, une destruction nucléaire d'Israël. Il a également assuré que ses troupes resteront déployées à Gaza, au Liban et en Syrie aussi longtemps que nécessaire. Plusieurs milliers de personnes rassemblées hier soir devant le ministère de la Justice à Paris et devant de nombreux tribunaux en France à l'appel d'une coalition de 150 associations et syndicats. Les manifestants réclament une loi intégrale contre les violences sexuelles faites aux femmes et aux enfants. Une mobilisation lancée après le meurtre de Liana, 11 ans, dans le Gers. Le risque de feux de forêt reste élevé dans le sud. L'Aude et les Pyrénées-Orientales sont placées aujourd'hui en vigilance orange par Météo France. La chaleur s'installe. Les températures dépassent les 30 degrés dans plusieurs régions. Et par rapport à cette chaleur, une trentaine de départs de feux de végétation ont été recensés hier en Vendée. À près de 80 hectares sont partis en fumée, notamment près de la Roche-sur-Yon et vers l'île d'Olonne. Les pompiers appellent les agriculteurs à reporter leurs travaux, pouvant en provoquer des étincelles. Vous cherchez un billet de train pour cet été? La SNCF lance une opération promotion exceptionnelle à partir d'aujourd'hui, Julie Pierret.
3: Oui, et premier arrivé, premier servi. 100 000 billets TGV Inouï sont mis en vente à prix réduit dès aujourd'hui jusqu'à jeudi. 19 euros pour la seconde classe, 29 euros en première pour des voyages programmés entre le 3 et le 31 août. La SNCF parle d'une opération pour soutenir le pouvoir d'achat des Français et pour faciliter les déplacements pendant les vacances estivales. L'entreprise ferroviaire indique mettre en vente près de deux fois plus de billets promotionnels qu'un été habituel. Et ce n'est pas tout, hein. De nouvelles offres destinées aux jeunes seront lancées lundi prochain, notamment sur les billets Ouigo et la carte avantage jeune.
2: Merci Julie, vous avez les informations sur le site de la SNCF ce matin. On termine par du sport et du football. Ce soir, c'est l'entrée en lice de l'équipe de France à la Coupe du Monde. Les Bleus affrontent le Sénégal à 21h heure française. Il sera 15h sur place à New York. L'équipe de France est dans le groupe I. Dans l'autre match du groupe, la Norvège affrontera l'Irak. Voilà pour l'essentiel de l'actualité en ce mardi matin. Belle journée à tous.
4: 8h03 ce matin, merci d'être avec nous sur Zoom Radio. On regarde ensemble la météo de Thomas Kotarski et ensuite place à la musique.
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6: Auditrices, auditeurs de Zoom Radio, bienvenue, bonjour. Voici votre bulletin météo complet pour votre mardi 16 juin. Le matin, en général, il faudra compter sur un ciel extrêmement nuageux à cause d'entrées maritimes en provenance de l'Atlantique. Et il faudra même compter localement sur quelques nappes de brume et de brouillard dans les fonds de vallée. Concernant le vent, il sera faible à modéré de sud-ouest avec des rafales allant entre 20 et 25 km par heure. Les températures s'échelonneront entre 15 et 18 degrés. Pour ce mardi après-midi, ça devrait se dégager. On devrait avoir un bel après-midi ensoleillé avec 2-3 nuages et également en altitude un léger voile nuageux. Concernant le vent, il sera faible à modéré d'ouest à sud-ouest avec des rafales allant entre 20 et 30 km par heure. Les températures s'échelonneront entre 29 et 31 degrés. Et pour la soirée et la nuit prochaine, les Périgourdins seront sous un ciel plutôt étoilé, avec peut-être deux ou trois petits nuages. Voilà, c'est terminé pour aujourd'hui, en ce 167e jour de l'année. N'oubliez pas de faire une bise à tous les Auréliens ainsi que les Régis. Le lever du soleil pour ce mardi, 6h09, et celui-ci se couchera à 21h47. Et moi, je vous souhaite une excellente journée sur Zoom Radio.
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1: Mardi, deuxième service, hein, l'Happy Morning continue avec vous. On envoie des bonnes ondes pour illuminer ce matin.
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1: Bonjour à tous, dans l'actualité people du jour, on parle de Shakira. Une énorme victoire, la chanteuse colombienne âgée de 49 ans respire enfin son bras de fer avec le trésor public espagnol commencé en 2011. C'est donc soldé à son avantage. La justice a ordonné au fisc de lui rembourser plus de 55 millions d'euros indûment perçus, annulant donc ainsi les redressements et les pénalités imposées par l'administration qui considérerait l'artiste comme en fraude depuis des années. Un happy end que l'ex de Gérard Piqué ne manquera pas de célébrer. On se retrouve très vite avec d'autres Actu People.
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1: Et voici votre agenda Zoom Radio. L'été s'annonce grand en Périgord. À Périgueux, du 30 juin au 4 juillet, c'est Mimos, le festival des arts, du mime et du geste. Les rues, les jardins et les salles s'animent des spectacles venus du monde entier. Direction ensuite Abjad sur Bordia, du 3 au 5 juillet, pour la Fête Libre. Costumes, traditions, occitanes et fleurs en papier, un vrai voyage dans le temps. On revient dans quelques minutes avec un nouvel agenda. Voici en tout cas l'Happy Morning avec Chris Keiss.
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2: Bonjour à tous, l'horoscope de ce mardi. On débute avec les béliers. Vous savez retourner les situations à votre avantage, les béliers. C'est ce qu'on appelle l'expérience. Les taureaux, vous êtes rassurants. Les taureaux, vos proches se sentent bien à vos côtés. Gémeaux, vous avez une nouvelle passion. Depuis peu de temps, vous y consacrez beaucoup d'énergie et cela vous rend heureux. Cancer, vous êtes les champions de la communication, les cancers. Vous savez amadouer votre auditoire comme personne. Lion, vous vous sentez bien mieux dans votre peau. Vous êtes à l'écoute de vos propres besoins. Vierge, en ce mardi, aujourd'hui, vos idées seront constructives. N'hésitez pas à les partager et à les développer. Balance, votre sens de l'humour fait des étincelles. Tout le monde vous trouve hilarant. Les scorpions, vous vous énervez facilement. Ne faites pas payer votre mauvaise humeur à votre entourage. Sagittaire, vous manquez de confiance, soyez plus clair et plus direct et tout ira beaucoup mieux. Capricorne, ce mardi sera mémorable pour vous les Capricornes. En amour comme au travail, vous serez les meilleurs. Tout simplement. Verseau, ne vous laissez pas dans des conflits inutiles. Vous n'en avez absolument

0: Absolument pas besoin. Les poissons, pour terminer, déterminés comme vous êtes les poissons, rien ni personne ne pourra vous ralentir aujourd'hui. Avec tout ça, belle journée, très bon mardi.
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Boom Radio, bonjour. Le feu d'abord et une journée hors norme pour les sapeurs-pompiers. Hier, 6 départs de feu se sont déclarés en une seule journée à travers la Dordogne. Plus de 8 hectares de prés et de forêts sont partis en fumée, notamment du côté de Préissac, d'Exideuil. Jusqu'à 50 pompiers sont intervenus simultanément sur plusieurs fronts en même temps. La sécheresse qui fragilise le département rend la végétation particulièrement inflammable et les secours appellent à la plus grande prudence. Dans le Sarladais, un projet commercial fait grincer les dents. Un magasin Super U de 700 mètres carrés pourrait sortir de terre à la sortie de Carza Kayak. Le dossier n'est pas encore entre les mains des autorités, mais plusieurs commerçants du secteur ont déjà lancé une pétition pour s'y opposer. Inquiets pour le commerce de proximité, le débat est lancé. Côté déchets, le mode de facturation pourrait évoluer. Le syndicat qui gère les ordures ménagères en Dordogne réfléchit à revoir sa redevance incitative. Elle serait désormais calculée en fonction de la taille du logement. Son président reconnaît qu'aucun système n'est parfait, mais défend une tarification qu'il juge plus équitable. Un sujet qui concerne l'ensemble des foyers du département. Et puis une bonne nouvelle pour terminer, la Dordogne vient d'être classée parmi les 5 meilleurs départements français par un journaliste britannique. De quoi conforter l'attractivité du Périgord à l'approche de la saison estivale. Et voilà, c'est la fin de cette édition. Passez de belles journées avec nous sur Zoom Radio.

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1: Envie de briller aujourd'hui, les chevaux sont lancés, les pronostics de Tom Kazak aussi sur Zoom Radio.
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3: Bonjour, bonjour à tous. 16 concurrents âgés de 4 ans et au-dessus ont rendez-vous dans le prix du docteur Roger Simon à l'occasion du Quintet Plus de ce mardi 16 juin 2026. Disputé sur les 1600 mètres de la piste corde à gauche à l'hippodrome de Nantes, le départ sera donné vers 18h40. En tête de notre sélection, le 5, Harper, préparé avec le plus grand soin pour cette épreuve visée, il peut l'emporter. Suivi du 4, Chicho Boy, qu'il convient de racheter impérativement. L'As Félix aux ormes, toujours compétitif en 42 de valeur, sa place est sur le podium. Le 6, Petit Pedro, ne devrait plus tarder à refaire parler de lui dans les quintets. Et enfin le 2, Grecian Star, a déjà bien fait sur le parcours qui nous intéresse. Il complétera notre sélection. Une sélection que vous pouvez retrouver sur ma chaîne YouTube Tom Kazak, les pronostics hippiques avec mes dernières minutes. Donc notre choix aujourd'hui, premier le 5, Harper. Second le 4, Chicho Boy. Troisième, l'As Félix aux hommes. Quatrième, le 6, Petit Pedro. Cinquième, le 2, Grecian Star. Le second choix, le 9, le 14 et le 12. Et à vous la fortune!

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1: Rebonjour Chris. Et on parlait il y a peu de chaussettes pour un record du monde inutile. Aujourd'hui, on parle de 250 t-shirts sur un seul corps. En même temps, c'est le record du monde. Il appartient au Sri Lankais depuis 2022. Pour comprendre l'ampleur du truc, il faut visualiser un t-shirt normal. Ça fait quoi? 200 grammes. Multiplié par 257, ça fait plus de 50 kilos de coton sur les épaules. L'équivalent d'une petite personne en t-shirt. Le recordman a mis plus de 8 heures à enfiler des t-shirts. Un par un, méthodiquement. Les premiers passent facilement, mais à partir du centième, chaque nouveau t-shirt devient un combat. Les bras peuvent plus se lever normalement. La tête disparaît progressivement dans les couches de tissu. Et à la fin, le bonhomme ressemblait à un bonhomme Michelin version coton. Plus de coups visibles, plus de formes humaines reconnaissables. Juste une montagne de t-shirts avec des jambes qui dépassent. Après le record, retirer les 257 t-shirts a pris presque aussi de temps que de les mettre. Le corps en dessous était un nage écrasé, mais victorieux en tout cas. 257 t-shirts, c'est plus qu'une garde-robe normale, c'est plus qu'un placard entier. C'est un record du monde. L'humanité n'a vraiment aucune limite quand il s'agit de se compliquer la vie, Chris.
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1: Et on fait un point sur votre agenda estival dans l'Happy Morning, les bords de l'île de Sanim, qui est zen, qui est gourmand, qui est sportif, Didier 7 et concert presque les pieds dans l'eau. C'est à Périeux à partir du 11 juillet au port de Bergerac. Également place à une belle soirée concert dès 21h30. Une scène au bord de la Dordogne et toute l'ambiance estivale du Périgord pourpre. Et puis à notre on, ce seront des nuits d'été, tout l'été, concert en plein air, projection et animation pour toute la famille. Ou encore noté le 17 juillet à Milac de Nantron, le festival de l'été en Périgord vert. Un beau rendez-vous de musique classique dans un cadre champêtre. Il est toujours là, c'est l'Happy Morning de Chris Kaes sur Zoom Radio.
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1: Il est 9h.
2: Bonjour à tous. À la une de l'actualité, le gouvernement défend aujourd'hui au Sénat son projet du 1er mai, celui où les salariés des boulangeries artisanales et des fleuristes peuvent travailler. Les conventions collectives devront être renégociées, les syndicats s'y opposent, les entreprises concernées restent contestées. Le calendrier parlementaire chargé pourrait retarder l'examen du texte à l'Assemblée nationale. La France va investir 655 millions d'euros supplémentaires dans l'intelligence artificielle, annonce ce matin du Premier ministre Sébastien Lecornu, à la veille de l'ouverture du salon VivaTech 2026. Ces fonds vont servir à financer les infrastructures, la recherche, les capacités de calcul et les entreprises du secteur. Le détroit d'Ormuz sera complètement ouvert vendredi, affirme Donald Trump ces dernières heures. Après un accord de paix entre les États-Unis et l'Iran, des pétroliers sont sortis du détroit. Hier, s'est réjoui le président américain. Il est arrivé à Évian, en Haute-Savoie, pour le sommet du G7. L'accord, lui, entre les États-Unis et l'Iran n'est pas encore signé, selon le président iranien. Si il est signé, appliqué et que le détroit d'Ormuz rouvre, il y aura bien sûr des conséquences pour la France. Des conséquences positives, comme nous l'explique Philippe Crevel, économiste.
3: Évidemment, nous avons subi un choc pendant 3 mois avec une augmentation de 40% du prix du pétrole. Il faudra un certain temps pour digérer. Je pense que le retour à la normale ne sera pas immédiat, mais donc on a des économies de plus en plus résilientes, de plus en plus capables de prendre des chocs et de réagir assez rapidement. Donc les Français peuvent espérer évidemment une baisse du cours du pétrole, de l'essence, du prix du gaz. Donc on va dire à compter du mois de septembre qu'on pourra évidemment tirer l'ensemble des bénéfices de cet accord si évidemment il est signé, s'il rentre en vigueur et s'il est appliqué.
2: Des propos recueillis par Mylène Debac. La SNCF lance une opération promotionnelle pour l'été. 100 000 billets TGV Inouï sont mis en vente à prix réduit aujourd'hui et jusqu'à jeudi. Les tarifs vont débuter à 19 euros en seconde classe et 29 euros en première pour des voyages prévus en août. Plusieurs destinations sont concernées, notamment Nice, Montpellier, Bordeaux, Nantes et Avignon. En football, direction les États-Unis et la Coupe du Monde où les Bleus entrent en lice ce soir contre le Sénégal à 21h heure française. Il sera 15h sur place à New York. Et puis hier, l'Espagne a été tenue en échec par le Cap-Vert 0-0. Voilà pour l'essentiel de l'actualité. Belle journée à tous.
4: 9h03 ce mardi matin. 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
6: Auditrices, auditeurs de Zoom Radio, bienvenue, bonjour. Voici votre bulletin météo complet pour votre mardi 16 juin. Le matin, en général, il faudra compter sur un ciel extrêmement nuageux à cause d'entrées maritimes en provenance de l'Atlantique. Et il faudra même compter localement sur quelques nappes de brume et de brouillard dans les fonds de vallée. Concernant le vent, il sera faible à modéré de sud-ouest avec des rafales allant entre 20 et 25 km par heure. Les températures s'échelonneront entre 15 et 18 degrés. Pour ce mardi après-midi, ça devrait se dégager. On devrait avoir un bel après-midi ensoleillé avec 2-3 nuages et également en altitude un léger voile nuageux. Concernant le vent, il sera faible à modéré d'ouest à sud-ouest avec des rafales allant entre 20 et 30 km par heure. Les températures s'échelonneront entre 29 et 31 degrés. Et pour la soirée la nuit prochaine, les Périgourdins seront sous un ciel plutôt étoilé avec peut-être 2 ou 3 petits nuages. Voilà, c'est terminé pour aujourd'hui, en ce 167e jour de l'année. N'oubliez pas de faire une bise à tous les Auréliens ainsi que les Régis. Le lever du soleil pour ce mardi, 6h09, et celui-ci se couchera à 21h47. Et moi, je vous souhaite une excellente journée sur Zoom Radio.
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1: L'Happy Morning, le bouquet final du mardi est servi. Hein. L'Happy Morning régale jusqu'au bout. Allez, réveil gourmand, on est là ensemble jusqu'à la fin.
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1: Et on fait un point sur votre agenda estival dans l'Happy Morning, les bords de l'île de Sanim, qui est zen, qui est gourmand, qui est sportif, Didier 7 et concert presque les pieds dans l'eau. C'est à Périeux à partir du 11 juillet au port de Bergerac. Également place à une belle soirée concert dès 21h30. Une scène au bord de la Dordogne et toute l'ambiance estivale du Périgord pourpre. Et puis à notre rond, ce seront des nuits d'été, tout l'été, concert en plein air, projection et animation pour toute la famille, ou encore noter le 17 juillet à Milac de Nantron, le festival de l'été en Périgord vert. Un beau rendez-vous de musique classique dans un cadre champêtre. Il est toujours là, c'est l'Happy Morning de Chris Kaes sur Zoom Radio.
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Boom Radio, bonjour. Le feu d'abord et une journée hors norme pour les sapeurs-pompiers. Hier, 6 départs de feu se sont déclarés en une seule journée à travers la Dordogne. Plus de 8 hectares de prés et de forêts sont partis en fumée, notamment du côté de Préissac, d'Exideuil. Jusqu'à 50 pompiers sont intervenus simultanément sur plusieurs fronts en même temps. La sécheresse qui fragilise le département rend la végétation particulièrement inflammable et les secours appellent à la plus grande prudence. Dans le Sarladais, un projet commercial fait grincer les dents. Un magasin Super U de 700 mètres carrés pourrait sortir de terre à la sortie de Carzac-Ayac. Le dossier n'est pas encore entre les mains des autorités, mais plusieurs commerçants du secteur ont déjà lancé une pétition pour s'y opposer. Inquiets pour le commerce de proximité, le débat est lancé. Côté déchets, le mode de facturation pourrait évoluer. Le syndicat qui gère les ordures ménagères en Dordogne réfléchit à revoir sa redevance incitative. Elle serait désormais calculée en fonction de la taille du logement. Son président reconnaît qu'aucun système n'est parfait, mais défend une tarification qu'il juge plus équitable, un sujet qui concerne l'ensemble des foyers du département. Et puis une bonne nouvelle pour terminer, la Dordogne vient d'être classée parmi les 5 meilleurs départements français par un journaliste britannique. De quoi conforter l'attractivité du Périgord à l'approche de la saison estivale. Et voilà, c'est la fin de cette édition. Passez de belles journées avec nous sur Zoom Radio.

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2: Bonjour à tous, l'horoscope de ce mardi. On débute avec les béliers. Vous savez retourner les situations à votre avantage, les béliers. C'est ce qu'on appelle l'expérience. Les taureaux, vous êtes rassurants. Les taureaux, vos proches se sentent bien à vos côtés. Gémeaux, vous avez une nouvelle passion. Depuis peu de temps, vous y consacrez beaucoup d'énergie et cela vous rend heureux. Cancer, vous êtes les champions de la communication, les cancers. Vous savez amadouer votre auditoire comme personne. Lion, vous vous sentez bien mieux dans votre peau. Vous êtes à l'écoute de vos propres besoins. Vierge, en ce mardi, aujourd'hui, vos idées seront constructives. N'hésitez pas à les partager et à les développer. Balance, votre sens de l'humour fait des étincelles. Tout le monde vous trouve hilarant. Les scorpions, vous vous énervez facilement. Ne faites pas payer votre mauvaise humeur à votre entourage. Sagittaire, vous manquez de confiance, soyez plus clair et plus direct et tout ira beaucoup mieux. Capricorne, ce mardi sera mémorable pour vous les Capricornes. En amour comme au travail, vous serez les meilleurs. Tout simplement. Verseau, ne vous laissez pas dans des conflits inutiles, vous n'en avez absolument pas besoin. Les poissons pour terminer, déterminés comme vous êtes les poissons, rien ni personne ne pourra vous ralentir aujourd'hui. Avec tout ça, belle journée, très bon mardi.

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2: Et rebonjour, Chris. Et aujourd'hui, dans les objets non nécessaires du quotidien, le beurrier à tartiner, un ustensile qui râpe le beurre froid, un petit copeau facile à étaler, parce que sortir le beurre du frigo 5 minutes avant, c'est trop compliqué. L'objet ressemble à une râpe à fromage miniature. On appuie, on tourne, le beurre sort en ruban. C'est ingénieux, hein, c'est inutile, mais c'est un objet de plus dans le tiroir. Allez, le beurrier à tartiner pour les gens trop pressés pour attendre que le beurre se ramollisse.
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1: L'Happy Morning du mardi va fermer boutique un deuxième jour de la semaine, conquis haut la main. En tout cas, on se retrouve demain pour fêter le milieu de la semaine. Mercredi, belle journée à tous, à demain.
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2: Bonjour, bonjour à tous. 16 concurrents âgés de 4 ans et au-dessus, rendez-vous dans le prix du docteur Roger Simon à l'occasion du Quintet Plus de ce mardi 16 juin 2026. Disputé sur les 1600 mètres de la piste corde à gauche à l'hippodrome de Nantes, le départ sera donné vers 18h40. En tête de notre sélection, le 5, Harper, préparé avec le plus grand soin pour cette épreuve visée, il peut l'emporter. Celui du 4, Chicho Boy, qu'il convient de racheter impérativement. L'As Félix aux ormes, toujours compétitif en 42 de valeur, sa place est sur le podium. Le 6, Petit Pedro, ne devrait plus tarder à refaire parler de lui dans les quintés. Et enfin le 2, Grecian Star, a déjà bien fait sur le parcours qui nous intéresse. Il complétera notre sélection. Une sélection que vous pouvez retrouver sur ma chaîne YouTube Tom Kazak, les pronostics hippiques avec mes dernières minutes. Donc notre choix aujourd'hui, premier le 5, Harper. Second le 4, Chicho Boy. Troisième, l'As Félix aux ormes. Quatrième, le 6, Petit Pedro. Cinquième, le 2, Grecian Star. Le second choix, le 9, le 14 et le 12. Et à vous la fortune.
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1: Il est 10h.
4: Bonjour à tous. 655 millions d'euros, c'est la somme supplémentaire que la France va consacrer au développement de l'intelligence artificielle. Annonce du Premier ministre Sébastien Lecornu ce matin à la veille de l'ouverture du salon Vivatech à Paris. Ces investissements financeront notamment les infrastructures, les capacités de calcul, la recherche et les entreprises du secteur. Le gouvernement souhaite également accélérer l'usage de l'IA dans les services publics. Le Sénat examine aujourd'hui le projet de loi sur le travail le 1er mai, un texte qui autoriserait les boulangers et les fleuristes à faire travailler leurs salariés le jour de la fête du travail. Ce serait sur la base du volontariat et avec un salaire doublé. Mais la CGT et la CFDT dénoncent un recul social. Les syndicats craignent que la loi remette en cause le caractère unique de cette journée fériée et chômée. Un rassemblement est prévu cet après-midi devant le Sénat. Le statut de la Corse s'invite à l'Assemblée nationale. Les députés examinent aujourd'hui un projet de loi constitutionnelle. Elle accorderait à l'île une autonomie au sein de la République. Une évolution réclamée de longue date par les nationalistes corses, relancée par Emmanuel Macron après l'assassinat d'Ivan Colonna en 2022. Le texte prévoit notamment de reconnaître les spécificités de la Corse et de lui permettre d'adapter certaines règles à son territoire. Vous cherchez un billet de train pour cet été? La SNCF lance une opération promo exceptionnelle dès aujourd'hui, Julie Pierret.
5: Oui, et premier arrivé, premier servi. 100 000 billets TGV inouïs sont mis en vente à prix réduit dès aujourd'hui et jusqu'à jeudi. 19 euros pour la seconde classe, 29 euros en première pour des voyages programmés entre le 3 et le 31 août. La SNCF parle d'une opération pour soutenir le pouvoir d'achat des Français et pour faciliter les déplacements pendant les vacances estivales. L'entreprise ferroviaire indique mettre en vente près de deux fois plus de billets promotionnels qu'un été habituel. Et ce n'est pas tout, hein. De nouvelles offres destinées aux jeunes seront lancées lundi prochain, notamment sur les billets Ouigo et la carte avantage jeune.
4: Merci Julie, vous avez toutes les informations sur le site de la SNCF. Le détroit d'Ormuz sera complètement ouvert vendredi selon Donald Trump. Une annonce après un accord de paix entre les États-Unis et l'Iran. Des pétroliers sont sortis du détroit hier d'après le président américain. Il est arrivé à Evian en Haute-Savoie pour le G7. Et puis vous portez peut-être déjà le maillot bleu. L'équipe de France lance son mondial ce soir. Ce sera face au Sénégal, coup d'envoi à 21h. Dans notre match du groupe, l'Irak sera opposé à la Norvège. Ce sera à minuit. Voilà pour l'actualité. Bonne journée à tous.
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7: Auditrices, auditeurs de Zoom Radio, bienvenue, bonjour. Voici votre bulletin météo complet pour votre mardi 16 juin. Le matin, en général, il faudra compter sur un ciel extrêmement nuageux à cause d'entrées maritimes en provenance de l'Atlantique. Et il faudra même compter localement sur quelques nappes de brume et de brouillard dans les fonds de vallée. Concernant le vent, il sera faible à modéré de sud-ouest avec des rafales allant entre 20 et 25 km par heure. Les températures s'échelonneront entre 15 et 18 degrés. Pour ce mardi après-midi, ça devrait se dégager on devrait avoir un bel après-midi ensoleillé avec 2-3 nuages et également en altitude un léger voile nuageux. Concernant le vent, il sera faible à modéré d'ouest à sud-ouest avec des rafales allant entre 20 et 30 km par heure. Les températures s'échelonneront entre 29 et 31 degrés. Et pour la soirée et la nuit prochaine, les Périgourdins seront sous un ciel plutôt étoilé avec peut-être 2 ou 3 petits nuages. Voilà, c'est terminé pour aujourd'hui, en ce 167e jour de l'année. N'oubliez pas de faire une bise à tous les Auréliens ainsi que les Régis. Le lever du soleil pour ce mardi, 6h09, et celui-ci se couchera à 21h47. Et moi, je vous souhaite une excellente journée sur Zoom Radio.
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8: Bonjour à tous, bonne fête aux Régis, ce 16 juin, journée mondiale de l'enfant africain. Comme leur saint patron, les Régis sont infatigables, tenaces et volontaires, actifs, dynamiques, ils sont parfois difficiles à suivre, pointilleux, ils ont le goût du détail et de la minute. L'exactitude et la rigueur sont leurs règles premières, ils savent aussi être tolérants et généreux. Enthousiasme, ce sont des meneurs d'hommes, en amour, il leur suffit de laisser agir leur charme et ça marche. Passons aux événements marquants de ce 16 juin, on remonte en 1881, année où l'école primaire est devenue obligatoire, gratuite et neutre, c'est la loi de Jules Ferry. 1947, Lucky Luke, héros du dessinateur belge Maury, voit le jour dans Spirou. 1963, la soviétique Valentina Tereshkova devient la première femme dans l'espace et y reste 3 jours. 1974, en tennis, Bjorn Borg remporte à 17 ans son premier tournoi du Grand Chelem à Roland-Garros. 1995, lancement aux États-Unis du film américain Batman Forever. 2000, la sonde Mars Global Surveyor en orbite autour de la planète Mars transmet des photos des ravins creusés par des coulées de boue provenant de ce qui pourrait être des sources d'eau enfouies sous la surface de la planète rouge. Et puis en 2001, la tour de Pise en Italie est redressée de 40 cm après 11 ans de travaux. Elle est de nouveau accessible aux touristes. Les chanteurs fêtent leur anniversaire aujourd'hui. Thomas Dutronc, guitariste de jazz, fils de Jacques Dutronc et de Françoise Hardy. Et Bruno Nicolini, alias Benabar, né à Ivry, dans l'Essonne. Un an de plus également pour Alexandre Astier, auteur, réalisateur et acteur français. Il interprète le roi Arthur dans la série télévisée Kaamelott. Et puis du côté du sport, Arnaud Coste, joueur de rugby, finaliste de la Coupe du Monde en 1999. Avant de refermer cette éphéméride, le dicton du jour, joint larmoyeux, rend le paysan joyeux. Belle journée à tous, à demain.
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9: Bienvenue dans ce super grand prix.
10: J'espère que je n'ai rien raté.
9: La victoire est pour...
11: Salut à tous, accrochez vos ceintures, ça va chauffer sur la ligne de départ. Super Grand Prix, le nouveau dessin animé plein gaz débarque en salle. On y suit Eda, elle rêve de devenir championne de course automobile.
12: Êtes-vous prêts pour le Super Grand Prix ?
10: C'est super méga dangereux ! Dans quoi je me suis embarquée ?
13: L'ambiance est trépidante, pas vrai Perry ?
11: Un spectacle coloré parfait pour les petits et les grands qui ont gardé leur âme de pilote.
10: Michel ! J'ai du café !
14: Un café ?
10: Il y a cette machine qui s'est allumée !
15: Appelle la police !
14: Appelle police.
16: Mais on est en
14: Quelle année ?
11: Et si on pouvait rembobiner la vie ? Dans C'était mieux demain, Hélène, Michel et leurs deux enfants coulent des jours heureux dans l'insouciance des années 50 quand soudainement ils sont propulsés en 2025, sauf que chaque saut temporel complique un peu plus le présent.
15: Ça plane pour moi. Ça plane.
16: Les temps changent, je me sens libre.
15: Ça plane pour moi.
17: Je t'en connais pas. Je reconnais pas ma femme.
14: Faut trouver comment rentrer, Hélène.
11: Une comédie française avec Elsa Zilberstein et Didier Bourdon. Voilà pour les sorties ciné. Bon film et à la semaine prochaine.
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2: Bonjour à tous, l'horoscope de ce mardi. On débute avec les béliers. Vous savez retourner les situations à votre avantage, les béliers. C'est ce qu'on appelle l'expérience. Les taureaux, vous êtes rassurants. Les taureaux, vos proches se sentent bien à vos côtés. Gémeaux, vous avez une nouvelle passion. Depuis peu de temps, vous y consacrez beaucoup d'énergie et cela vous rend heureux. Cancer, vous êtes les champions de la communication, les cancers. Vous savez amadouer votre auditoire comme personne. Lion, vous vous sentez bien mieux dans votre peau, vous êtes à l'écoute de vos propres besoins. Vierge, en ce mardi, aujourd'hui, vos idées seront constructives. N'hésitez pas à les partager et à les développer. Balance, votre sens de l'humour fait des étincelles, tout le monde vous trouve hilarant. Les scorpions, vous vous énervez facilement, ne faites pas payer votre mauvaise humeur à votre entourage. Sagittaire, vous manquez de confiance, soyez plus clair et plus direct et tout ira beaucoup mieux. Capricorne, ce mardi sera mémorable pour vous les Capricornes. En amour comme au travail, vous serez les meilleurs, tout simplement. Verseau, ne vous laissez pas dans des conflits inutiles, vous n'en avez absolument pas besoin. Les poissons, pour terminer, déterminés comme vous êtes les poissons, rien ni personne ne pourra vous ralentir aujourd'hui. Avec tout ça, belle journée, très bon mardi.
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1: Bonjour à tous. Dans l'info insolite du jour, au Brésil, des images incroyables de la chute d'une femme dans une bouche d'égout. À Rio de Janeiro, au Brésil, une passante a chuté dans une bouche d'égout. La plaque qui l'a recouvrée avait été enlevée et mal repositionnée. Une Brésilienne âgée de 32 ans a été victime en pleine rue d'un accident rarissime qui aurait pu être fatal. Alors qu'elle marchait sur le trottoir d'une rue de Rio de Janeiro, les yeux rivés sur son téléphone, la femme a chuté dans une bouche d'égout. La scène a été captée par des caméras de vidéosurveillance de la ville. On voit la plaque censée fermer la bouche d'égout basculer sous le poids de la passante. Cette dernière ne peut éviter la chute au cours de laquelle on la voit heurter lourdement

Le commissaire Brunetti, policier le plus sombre et connu de Venise, est de retour toujours sous la plume de la romancière Donna Leon, née dans le New Jersey, qui a vécu pendant plus de 30 ans à Venise. Le commissaire Brunetti et ses enquêtes ont séduit des millions de lecteurs. Voici Le Palais de l'Infortune qui paraît chez Point. Un soir d'hiver, un ouvrier travaillant pour le Palazzo Zaffo dei Leoni, en apparence sans histoire, est retrouvé mort dans les canaux de Venise. La veille de sa disparition, lui et Brunetti avaient eu une discussion compromettante sur la future gérance du palais, bijou patrimonial de Venise. Mais en menant l'enquête, le commissaire découvre avec stupeur que le défunt avait une fascination malsaine pour les années de plomb. Voici une merveilleuse évocation de la ville

0: et une intrigue au cordeau. Le palais de l'infortune de Donna Léon est paru chez Point.
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1: Bonjour à tous. Aujourd'hui, gros plan sur Valérie Mérès. Valérie Mérès, née en juin 1955 à Paris, passe son enfance et son adolescence à Casablanca. Passant beaucoup d'heures dans le ciné-club de son papa, elle se prend de passion pour le cinéma. Rentrée en France, elle décide donc de devenir actrice. Elle est engagée par le Splendide, où elle travaille tout d'abord à la régie avant de tenir un petit rôle dans la pièce « Ma tête est malade » en 75, jouée par la troupe de 75. À 1977, elle se voit confier quelques apparitions dans de nombreux films. En 1977, elle obtient son premier grand rôle dans L'une chante, l'autre pas d'Agnès Varda. C'est à la même époque qu'elle quitte le Splendide. Elle tourne dans de nombreux longs métrages et s'essaye également à la chanson. Mais c'est en 1983 qu'elle connaît un tournant dans sa carrière en interprétant la fiancée de Coluche dans le film Banzai. Le film est un immense succès et la jeune actrice devient très populaire. Dès lors, elle va enchaîner les tournages et alterner les rôles entre le cinéma et la télévision où elle rencontre la même réussite. Elle revient également au théâtre où elle joue dans de nombreuses pièces classiques ou même contemporaines. Dans les années 90, elle ajoute une corde à son arc en devenant animatrice et chroniqueuse pour plusieurs émissions. Je passe à la télé, on a tout essayé, on va se gêner. Elle publie en 2009 son autobiographie Quand je serai grande, je serai actrice américaine. Côté cœur, elle vit une histoire d'amour pendant 3 ans avec Thierry Lhermitte. Elle est la mère de Tina, née en 1987, et d'Eliott, née quant à lui en 1994. Depuis février 2014, elle est la grand-mère de Scarlett. On se retrouve très vite avec d'autres infos.
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3: Bonjour à tous et bienvenue pour un nouveau numéro de Chute, on écoute la télé, la quotidienne sur Zoom Radio, votre radio en Dordogne où j'ai le plaisir de vous accompagner avec aujourd'hui au menu le programme télé de votre soirée de ce mardi, l'Infomédia, et puis notre coup de cœur DVD et VOD de cette semaine.
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3: Et on commence tout de suite avec votre soirée télé de ce mardi 16 juin avec sur TF1 ce soir Monk, le retour qui va vous être proposé, le téléfilm événement. Et puis ce soir sur France 2, ça sera du théâtre avec Le Duplex, la pièce de Didier Caron avec Claire Nadeau, Pascal Légitimus et Francis Perrin. Sur Canal+, Chien 51, le film de Cédric Jimenez avec Gilles Lelouch et Adèle Exarchopoulos. Sur France 4, l'orchestre de la garde républicaine à l'Opéra Comique. Et puis sur France 5, ce soir, Déco pour tous, l'envers du corps de Juliette Guérin. Sur M6, la Coupe du Monde de foot, c'est le match de l'équipe de France, le premier avec la France qui va opposer donc le Sénégal. C'est la première journée du groupe I. Et puis sur M6, toujours à minuit, ça sera l'Irak face à la Norvège. Sur Arte, Monaco, la grande histoire d'un micro-État. Et puis sur LCP, Terre Promise, un documentaire. Sur W9, les 20 tubes des années 90 préférés des Français. Et puis sur TMC, 90 minutes enquête présentée par Tatiana Silva. Sur TFX, Surclassé. Sur TF1 série film Camping Paradis avec l'épisode Retrouvailles au camping. Et sur Sister Hawaii 5-0. Sur RMC Découverte, Tour, Pont, Gare, le génie de Gustave Eiffel révélé de Thierry Fessard et Hugo Hernandez. Et puis sur RMC Live, ça sera la série Castle. Et puis notre coup de cœur de ce mardi 16 juin, eh bien il ira à France 3 qui va rediffuser le téléfilm La Fulgurée de Didier Bivel avec Camille Clarisse et Pierre Perrier. L'histoire de Lucie et Samuel qui sont frappés par la foudre avec 5 autres personnes. 2 années après le drame, les survivants se retrouvent sur place.
5: À notre groupe de survivants.
6: Inédit.
7: Votre histoire de foudroyé, hein, ça a fait du bruit dans le coin.
6: Fulguré. On dit fulguré pour ceux qui survivent au foudroiement comme nous.
8: Survivre à un orage est une chose.
7: Pourquoi Martha n'est pas encore entrée?
6: Ça pourrait être un ordre.
8: Échapper aux foudres d'un tueur en est une autre.
6: J'ai un trouble de la mémoire depuis la foudre. J'enregistre tout dans les moindres détails. Vous allez retrouver l'ADN de Félix sous les ongles de Nouria.
7: On dirait une mise en scène.
6: Si j'étais superstitieux, je croirais une malédiction.
8: La fulgurée. Coup de foudre pour un thriller inédit. Mardi à 21h10 sur France 3 et sur la plateforme France.tv.
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3: Dans l'infomédia de ce mardi, dans la série documentaire En Tension, Hugo Travers, fondateur d'Hugo Décrypte, se rend sur le terrain pour comprendre les grands bouleversements mondiaux à la rencontre de jeunes de sa génération au cœur de ces fractures. Un numéro tourné au Mexique qui sera diffusé le dimanche 28 juin à 20h25 sur France 5. Il sera en ligne dès le 24 juin sur la plateforme France.tv. Au Mexique, l'eau est devenue l'une des ressources les plus convoitées du pays, entre sécheresse à répétition, croissance urbaine, pression industrielle et tensions avec les États-Unis autour du partage des fleuves frontaliers, l'accès à l'eau est de plus en plus menacé. De Monterrey à Mexicali, Hugo rencontre une génération qui vit déjà les conséquences de cette crise. Andrea est militante écologiste et documente les effets du changement climatique dans sa ville. Dans Calisette, mère de famille, elle fait face à des coupures d'eau qui bouleversent son quotidien. Julian, lui, est un jeune agriculteur qui tente de préserver l'exploitation familiale malgré l'assèchement progressif du fleuve Colorado. À travers leurs histoires, ce documentaire raconte comment toute une génération apprend à vivre avec la raréfaction de l'eau et cherche des solutions face à l'un des plus grands défis environnementaux du 21e siècle. Rendez-vous donc dès le 28 juin à 20h25 sur France 5.
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3: Et notre coup de cœur DVD VOD cette semaine est consacré au film d'Ahmed Silla, L'Infiltré, qui sort avec Ahmed Silla, Michel Larocque et Caris. Quand un fonctionnaire de police maladroit se voit confier une mission d'infiltration ultra sensible, il ne s'attend pas à devoir se transformer en femme pour approcher un terrible gang de guerrières dirigé par le redoutable Tonton. Maxime rêvait de devenir agent infiltré. Lupita va réaliser son rêve.
9: Ouais frérot, tu m'entends ?
10: Alors pour la première question, c'est la C. C comme...
11: C'est quoi ces meufs de fou malade ?
9: Les filles ! Ouh !
12: Je vous observe depuis un moment et je pense que vous avez toutes les qualités requises pour faire un excellent agent de terrain.
10: Je suis votre homme.
12: Bon, tu sais quoi ? Si tu veux pas le faire, tu le dis tout de suite.
10: Je veux pas le faire.
12: Eh ben super ! Allez, viens.
10: Monte.
13: Jamais de la vie, je monte dans un coffre.
14: Juste évite les deux dames. Salut les girls.
15: Je parle libre et vacille dans une heure, en prison.
13: Non mais sérieux, je viens de m'évader, c'est pas pour retourner en prison, je suis pas un débile. Une débile.
14: Je sais jamais si on dit un débile ou une débile, c'est comme la wifi. Est-ce qu'on dit la wifi, le wifi?
15: T'as vu mes cheveux, comment ils sont doux?
14: Non ah.
13: Le consentement, MeToo, ça te parle pas à toi ? Merde !
15: T'as été parfaite.
14: Tonton va offrir un soin à la nouvelle.
16: Maintenant, enlève ton peignoir, je vais te faire le maillot.
14: Ah non, mais tout va bien de ce côté-là, hein ?
16: Bon, fais pas ta timide, j'en vois toute la journée.
14: Pas dit comme ça.
3: Allez, on termine comme chaque jour par les anniversaires de stars. On va souhaiter un joyeux anniversaire à l'écrivain Joël Dicker qui fête aujourd'hui ses 41 ans. Joyeux anniversaire au comédien Jonathan Cohen qu'on adore qui fête aujourd'hui ses 46 ans. Joyeux anniversaire à Redouane Bougueraba, l'humoriste et comédien fête aujourd'hui ses 48 ans. Et puis un joyeux anniversaire à Emmanuel Moir, le chanteur et comédien fête aujourd'hui ses 47 ans. Et on n'oublie pas Chris Marquez qui fête aujourd'hui ses 48 ans également.
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0: 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Pour rappel, Chut, on écoute la télé à quotidienne, c'est du lundi au samedi à 10h45 et 12h30 sur Zoom Radio, votre radio en Dordogne. Et puis la grande hebdo de Chut, on écoute la télé, eh bien c'est tous les lundis de 18h à 19h avec pendant une heure le décryptage de l'actualité culturelle avec tous nos invités. Sur ce, il ne me reste plus qu'à vous souhaiter une belle matinée à l'écoute de nos programmes et je vous retrouve tout à l'heure à 12h30 pour la deuxième quotidienne de la journée.
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1: Il est 11h.
2: Bonjour à tous, 655 millions d'euros, c'est la somme supplémentaire que la France va consacrer au développement de l'intelligence artificielle. Annonce du Premier ministre Sébastien Lecornu ce matin à la veille de l'ouverture du salon VivaTech à Paris. Ces investissements financeront notamment les infrastructures, les capacités de calcul, la recherche et les entreprises du secteur. Le gouvernement souhaite également accélérer l'usage de l'IA dans les services publics. Le Sénat examine aujourd'hui le projet de loi sur le travail le 1er mai, un texte qui autoriserait les boulangers et les fleuristes à faire travailler leurs salariés le jour de la fête du travail. Ce serait sur la base du volontariat et avec un salaire doublé. Mais la CGT et la CFDT dénoncent un recul social. Les syndicats craignent que la loi remette en cause le caractère unique de cette journée fériée et chômée. Un rassemblement est prévu cet après-midi devant le Sénat. Le statut de la Corse s'invite à l'Assemblée nationale. Les députés examinent aujourd'hui un projet de loi constitutionnelle. Elle accorderait à l'île une autonomie au sein de la République. Une évolution réclamée de longue date par les nationalistes corses, relancée par Emmanuel Macron après l'assassinat d'Ivan Colonna en 2022. Le texte prévoit notamment de reconnaître les spécificités de la Corse et de lui permettre d'adapter certaines règles à son territoire. Vous cherchez un billet de train pour cet été? La SNCF lance une opération promo exceptionnelle dès aujourd'hui, Julie Pierret.
3: Oui, et premier arrivé, premier servi. 100 000 billets TGV Inouï sont mis en vente à prix réduit dès aujourd'hui et jusqu'à jeudi. 19 euros pour la seconde classe, 29 euros en première pour des voyages programmés entre le 3 et le 31 août. La SNCF parle d'une opération pour soutenir le pouvoir d'achat des Français et pour faciliter les déplacements pendant les vacances estivales. L'entreprise ferroviaire indique mettre en vente près de deux fois plus de billets promotionnels qu'un été habituel. Et ce n'est pas tout, hein. De nouvelles offres destinées aux jeunes seront lancées lundi prochain, notamment sur les billets Ouigo et la carte avantage jeune.
2: Merci Julie, vous avez toutes les informations sur le site de la SNCF. Le détroit d'Ormuz sera complètement ouvert vendredi selon Donald Trump, une annonce après un accord de paix entre les États-Unis et l'Iran. Des pétroliers sont sortis du détroit hier d'après le président américain. Il est arrivé à Evian en Haute-Savoie pour le G7. Et puis vous portez peut-être déjà le maillot bleu, l'équipe de France lance son mondial. Ce soir, ce sera face au Sénégal, coup d'envoi à 21h. Dans l'autre match du groupe, l'Irak sera opposé à la Norvège, ce sera à minuit. Voilà pour l'actualité, bonne journée à tous.
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1: Bonjour, bonjour à tous. 16 concurrents âgés de 4 ans et au-dessus ont rendez-vous dans le prix du docteur Roger Simon à l'occasion du Quintet Plus de ce mardi 16 juin 2026. Disputé sur les 1600 mètres de la piste corde à gauche à l'hippodrome de Nantes, le départ sera donné vers 18h40. En tête de notre sélection, le 5, Harper, préparé avec le plus grand soin pour cette épreuve visée, il peut l'emporter. Suivi du 4, Chicho Boy, qu'il convient de racheter impérativement. L'As Félix aux ormes, toujours compétitif en 42 de valeur, sa place est sur le podium. Le 6, Petit Pedro, ne devrait plus tarder à refaire parler de lui dans les quintés. Et enfin le 2, Grecian Star, a déjà bien fait sur le parcours qui nous intéresse. Il complétera notre sélection. Une sélection que vous pouvez retrouver sur ma chaîne YouTube Tom Kazak, les pronostics hippiques avec mes dernières minutes. Donc notre choix aujourd'hui, premier le 5, Harper. Second le 4, Chicho Boy. Troisième, l'As Félix aux hommes. Quatrième, le 6, Petit Pedro. Cinquième, le 2, Grecian Star. Le second choix, le 9, le 14 et le 12. Et à vous la fortune!

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1: Bonjour à tous, dans l'actualité People du jour, on parle de Shakira, une énorme victoire. La chanteuse colombienne âgée de 49 ans respire enfin son bras de fer avec le trésor public espagnol commencé en 2011. C'est donc soldé à son avantage. La justice a ordonné au fisc de lui rembourser plus de 55 millions d'euros indûment perçus, annulant donc ainsi les redressements et les pénalités imposées par l'administration qui considérerait l'artiste comme en fraude depuis des années. Un happy end que l'ex de Gérard Piqué ne manquera pas de célébrer. On se retrouve très vite avec d'autres Actu People.
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Donc radio, bonjour. Le feu d'abord et une journée hors norme pour les sapeurs-pompiers. Hier, 6 départs de feu se sont déclarés en une seule journée à travers la Dordogne. Plus de 8 hectares de prés et de forêts sont partis en fumée, notamment du côté de Préissac, d'Exideuil. Jusqu'à 50 pompiers sont intervenus simultanément sur plusieurs fronts en même temps. La sécheresse qui fragilise le département rend la végétation particulièrement inflammable et les secours appellent à la plus grande prudence. Dans le Sarladais, un projet commercial fait grincer les dents. Un magasin Super U de 700 mètres carrés pourrait sortir de terre à la sortie de Carzac-Ayac. Le dossier n'est pas encore entre les mains des autorités, mais plusieurs commerçants du secteur ont déjà lancé une pétition pour s'y opposer. Inquiets pour le commerce de proximité, le débat est lancé. Côté déchets, le mode de facturation pourrait évoluer. Le syndicat qui gère les ordures ménagères en Dordogne réfléchit à revoir sa redevance incitative. Elle serait désormais calculée en fonction de la taille du logement. Son président reconnaît qu'aucun système n'est parfait, mais défend une tarification qu'il juge plus équitable. Un sujet qui concerne l'ensemble des foyers du département. Et puis une bonne nouvelle pour terminer, la Dordogne vient d'être classée parmi les 5 meilleurs départements français par un journaliste britannique. De quoi conforter l'attractivité du Périgord à l'approche de la saison estivale. Et voilà, c'est la fin de cette édition. Passez de belles journées avec nous sur Zoom Radio.

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1: Bonjour à tous, les programmes télé et la télévision pour ce soir, mardi. On débute avec la chaîne TF1 qui nous propose ce soir le téléfilm Monk, le retour. Sur la chaîne France 2, la pièce de théâtre Le Duplex à partir de 21h10. Toujours à 21h10 sur la chaîne France 3 ce soir, le téléfilm La Fulgurée. Sur la chaîne France 5, documentaire Déco pour tous, l'envers du décor. Sur la chaîne M6 ce soir, place au premier match des Bleus dans cette Coupe du Monde 2026. La France face au Sénégal. À suivre ce soir dès 20h50. Sur la chaîne TMC, rendez-vous avec le magazine 90 Enquête. Et enfin, pour terminer, rendez-vous par exemple ce soir sur la chaîne TFX avec le film Surclassé, diffusé dès 21h10. Avec tout ça, bonne soirée télé.
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1: Bonjour à tous, dans l'actualité musicale du jour, on parle de Taylor Swift. Taylor Swift devient l'artiste musicale la plus riche de l'histoire. Taylor Swift entre à nouveau dans l'histoire. Âgée de 36 ans, la pop star affiche une fortune estimée à 2 milliards de dollars américains. Un chiffre qui a doublé en seulement 2 ans depuis qu'elle a été déclarée milliardaire. Ainsi donc selon certains, la chanteuse est désormais l'artiste musicale féminine la plus riche de tous les temps. Ce statut est le fruit d'années passées au sommet des classements, mais également d'un véritable tournant amorcé en 2020, après avoir perdu la propriété de ses masters à la suite d'un conflit très médiatisé avec sa maison de disques. Taylor Swift a commencé à réenregistrer son catalogue. L'initiative a redynamisé une communauté de fans déjà très fidèles, mais également son portefeuille. Les redevances générées par ses nouvelles chansons lui étant à présent versées directement plutôt qu'à une maison de disques. Une riche idée, semble-t-il, de la part de la star qui n'en oublie pas d'être généreuse, gâtant donc ses fans et employés dès qu'elle le peut. Cerise sur le gâteau, l'année dernière, la star a récupéré les droits de tout son portfolio après être finalement parvenue à racheter ses masters originaux, autrefois possédés par le manager Scooter Braun pour un montant estimé à 360 millions de dollars. Taylor Swift continue donc de dominer l'industrie musicale tout en diversifiant ses sources de revenus, que ce soit via ses tournées monumentales, dans ses films ou encore ses partenariats. On se retrouve très vite avec d'autres actualités musicales.

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1: Il est midi.
2: Bonjour à tous, 655 millions d'euros, c'est la somme supplémentaire que la France va consacrer au développement de l'intelligence artificielle. Annonce du Premier ministre Sébastien Lecornu ce matin à la veille de l'ouverture du salon VivaTech à Paris. Ces investissements financeront notamment les infrastructures, les capacités de calcul, la recherche et les entreprises du secteur. Le gouvernement souhaite également accélérer l'usage de l'IA dans les services publics. Le Sénat examine aujourd'hui le projet de loi sur le travail le 1er mai, un texte qui autoriserait les boulangers et les fleuristes à faire travailler leurs salariés le jour de la fête du travail. Ce serait sur la base du volontariat et avec un salaire doublé. Mais la CGT et la CFDT dénoncent un recul social. Les syndicats craignent que la loi remette en cause le caractère unique de cette journée fériée et chômée. Un rassemblement est prévu cet après-midi devant le Sénat. Le statut de la Corse s'invite à l'Assemblée nationale. Les députés examinent aujourd'hui un projet de loi constitutionnelle. Elle accorderait à l'île une autonomie au sein de la République. Une évolution réclamée de longue date par les nationalistes corses, relancée par Emmanuel Macron après l'assassinat d'Ivan Colonna en 2022. Le texte prévoit notamment de reconnaître les spécificités de la Corse et de lui permettre d'adapter certaines règles à son territoire. Vous cherchez un billet de train pour cet été? La SNCF lance une opération promo exceptionnelle dès aujourd'hui, Julie Pierret.
3: Oui, et premier arrivé, premier servi. 100 000 billets TGV Inouï sont mis en vente à prix réduit dès aujourd'hui et jusqu'à jeudi. 19 euros pour la seconde classe, 29 euros en première pour des voyages programmés entre le 3 et le 31 août. La SNCF parle d'une opération pour soutenir le pouvoir d'achat des Français et pour faciliter les déplacements pendant les vacances estivales. L'entreprise ferroviaire indique mettre en vente près de deux fois plus de billets promotionnels qu'un été habituel. Et ce n'est pas tout, hein. De nouvelles offres destinées aux jeunes seront lancées lundi prochain, notamment sur les billets Ouigo et la carte avantage jeune.
2: Merci Julie, vous avez toutes les informations sur le site de la SNCF. Le détroit d'Ormuz sera complètement ouvert vendredi selon Donald Trump, une annonce après un accord de paix entre les États-Unis et l'Iran. Des pétroliers sont sortis du détroit hier d'après le président américain. Il est arrivé à Evian en Haute-Savoie pour le G7. Et puis vous portez peut-être déjà le maillot bleu, l'équipe de France lance son mondial. Ce soir, ce sera face au Sénégal, coup d'envoi à 21h. Dans l'autre match du groupe, l'Irak sera opposé à la Norvège, ce sera à minuit. Voilà pour l'actualité, bonne journée à tous.
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1: Bonjour, bonjour à tous. 16 concurrents âgés de 4 ans et au-dessus ont rendez-vous dans le prix du docteur Roger Simon à l'occasion du Quintet Plus de ce mardi 16 juin 2026. Disputé sur les 1600 mètres de la piste corde à gauche à l'hippodrome de Nantes, le départ sera donné vers 18h40. En tête de notre sélection, le 5, Harper, préparé avec le plus grand soin pour cette épreuve visée, il peut l'emporter. Suivi du 4, Chicho Boy, qu'il convient de racheter impérativement. L'As Félix aux ormes, toujours compétitif en 42 de valeur, sa place est sur le podium. Le 6, Petit Pedro, ne devrait plus tarder à refaire parler de lui dans les quintets. Et enfin le 2, Grecian Star, a déjà bien fait sur le parcours qui nous intéresse. Il complétera notre sélection. Une sélection que vous pouvez retrouver sur ma chaîne YouTube Tom Kazakh, les pronostics hippiques avec mes dernières minutes. Donc notre choix aujourd'hui, premier le 5, Harper. Second le 4, Chicho Boy. Troisième l'As Félix aux ormes. Quatrième le 6, Petit Pedro. Cinquième le 2, Grecian Star. Le second choix le 9, le 14 et le 12. Et à vous la fortune!

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Boom Radio, bonjour. Le feu d'abord et une journée hors norme pour les sapeurs-pompiers. Hier, 6 départs de feu se sont déclarés en une seule journée à travers la Dordogne. Plus de 8 hectares de prés et de forêts sont partis en fumée, notamment du côté de Préissac, d'Exideuil. Jusqu'à 50 pompiers sont intervenus simultanément sur plusieurs fronts en même temps. La sécheresse qui fragilise le département rend la végétation particulièrement inflammable et les secours appellent à la plus grande prudence. Dans le Sarladais, un projet commercial fait grincer les dents. Un magasin Super U de 700 mètres carrés pourrait sortir de terre à la sortie de Carza Kayak. Le

0: Britannique, de quoi conforter l'attractivité du Périgord à l'approche de la saison estivale. Et voilà, c'est la fin de cette édition. Passez de belles journées avec nous sur Zoom Radio.
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4: Bonjour à tous et bienvenue pour un nouveau numéro de Chute, on écoute la télé, la quotidienne sur Zoom Radio, votre radio en Dordogne où j'ai le plaisir de vous accompagner avec aujourd'hui au menu le programme télé de votre soirée de ce mardi, l'infomédia et puis notre coup de cœur DVD et VOD de cette semaine.
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4: Et on commence tout de suite avec votre soirée télé de ce mardi 16 juin avec sur TF1 ce soir Monk, le retour qui va vous être proposé, le téléfilm événement. Et puis ce soir sur France 2, ça sera du théâtre avec Le Duplex, la pièce de Didier Caron avec Claire Nadeau, Pascal Légitimus et Francis Perrin. Sur Canal+, Chien 51, le film de Cédric Jimenez avec Gilles Lelouch et Adèle Exarchopoulos. Sur France 4, l'orchestre de la garde républicaine à l'Opéra Comique. Et puis sur France 5, ce soir, Déco pour tous, l'envers du décor. De Juliette Guérin. Sur M6, la Coupe du Monde de foot, c'est le match de l'équipe de France, le premier avec la France qui va opposer donc le Sénégal. C'est la première journée du groupe I. Et puis sur M6, toujours à minuit, ça sera l'Irak face à la Norvège. Sur Arte, Monaco, la grande histoire d'un micro-État. Et puis sur LCP, Terre Promise, un documentaire. Sur W9, les 20 tubes des années 90 préférés des Français. Et puis sur TMC, 90 minutes enquête présentée par Tatiana Silva. Sur TFX, surclassé. Sur TF1 série film Camping Paradis avec l'épisode Retrouvailles au camping. Et sur Sister Hawaii 5-0. Sur RMC Découverte, Tour, Pont, Gare, le génie de Gustave Eiffel révélé de Thierry Fessard et Hugo Hernandez. Et puis sur RMC Life, ça sera la série Castle. Et puis notre coup de cœur de ce mardi 16 juin, eh bien il ira à France 3 qui va diffuser, rediffuser plutôt, le téléfilm La Fulgurée de Didier Bivel avec Camille Clarisse et Pierre Perrier. L'histoire de Lucie et Samuel qui sont frappés par la foudre avec 5 autres personnes. 2 années après le drame, les survivants se retrouvent sur place.
7: À notre groupe de survivants.
8: Inédit.
9: Votre histoire de foudroyé, hein, ça a fait du bruit dans le coin.
10: Fulguré. On dit fulguré pour ceux qui survivent au foudroiement comme nous.
8: Survivre à un orage est une chose.
9: Pourquoi Martin n'est pas encore rentré?
10: Ça pourrait être un meurtre.
8: Échapper aux foudres d'un tueur en est une autre.
10: J'ai un trouble de la mémoire depuis la foudre. J'enregistre tout dans les moindres détails. Vous allez retrouver l'ADN de Félix sous les ongles de Nouria.
9: On dirait une mise en scène.
10: Si j'étais superstitieux, je croirais une malédiction.
8: La fulgurée. Coup de foudre pour un thriller inédit. Mardi à 21h10 sur France 3 et sur la plateforme France.tv.
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4: Dans l'infomédia de ce mardi, dans la série documentaire En Tension, Hugo Travers, fondateur d'Hugo Décrypte, se rend sur le terrain pour comprendre les grands bouleversements mondiaux à la rencontre de jeunes de sa génération au cœur de ces fractures. Un numéro tourné au Mexique qui sera diffusé le dimanche 28 juin à 20h25 sur France 5. Il sera en ligne dès le 24 juin sur la plateforme France.tv. Au Mexique, l'eau est devenue l'une des ressources les plus convoitées du pays, entre sécheresse à répétition, croissance urbaine, pression pression industrielle et tensions avec les États-Unis autour du partage des fleuves frontaliers, l'accès à l'eau est de plus en plus menacé. De Monterrey à Mexicali, Hugo rencontre une génération qui vit déjà les conséquences de cette crise. Andrea est militante écologiste et documente les effets du changement climatique dans sa ville. Dans Calisette, mère de famille, elle fait face à des coupures d'eau qui bouleversent son quotidien. Julien, lui, est un jeune agriculteur qui tente de préserver l'exploitation familiale malgré l'assèchement progressif du fleuve Colorado.

0: À travers leurs histoires, ce documentaire raconte comment toute une génération apprend à vivre avec la raréfaction de l'eau et cherche des solutions face à l'un des plus grands défis environnementaux du 21e siècle. Rendez-vous donc dès le 28 juin à 20h25 sur France 5.
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0: Et notre coup de cœur DVD VOD cette semaine est consacré au film d'Ahmed Silla, L'Infiltré, qui sort avec Ahmed Silla, Michel Larocque et Caris. Quand un fonctionnaire de police maladroit se voit confier une mission d'infiltration ultra sensible, il ne s'attend pas à devoir se transformer en femme pour approcher un terrible gang de guerrières dirigé par le redoutable Tonton. Maxime rêvait de devenir agent infiltré. Lupita va réaliser son rêve.
2: Ouais frérot, tu m'entends ?
3: Alors pour la première question, c'est la C. C comme...
4: C'est quoi ces meufs de fou malade ?
2: Les filles ! Ouh !
5: Je vous observe depuis un moment et je pense que vous avez toutes les qualités requises pour faire un excellent agent de terrain.
6: Je suis votre homme.
5: Bon, tu sais quoi ? Si tu veux pas le faire, tu le dis tout de suite.
6: Je veux pas le faire.
5: Eh ben super ! Allez, viens.
6: Monte.
7: Jamais de la fille, je monte dans un coffre. Juste évite les deux dames. Salut les girls.
8: Tu pars livrer votre fille dans une heure, en prison.
7: Non mais sérieux, je viens de m'évader, c'est pas pour retourner en prison, je suis pas un débile. Une débile. Je sais jamais si on dit un débile ou une débile, c'est comme la wifi. Est-ce qu'on dit la wifi, le wifi ?
8: T'as vu mes cheveux, comment ils sont doux ?
7: Non ah. Le consentement, MeToo, ça te parle pas à toi ? Merde !
8: T'as été parfaite.
5: Tonton va offrir un soin à la nouvelle.
9: Maintenant, enlève ton peignoir, je vais te faire le maillot.
5: Ah non, mais tout va bien de ce côté-là. Hein.
9: Bon, fais pas ta timide, j'en vois toute la journée.
5: Pas dit comme ça.
0: Allez, on termine comme chaque jour par les anniversaires de stars. On va souhaiter un joyeux anniversaire à l'écrivain Joël Dicker qui fête aujourd'hui ses 41 ans. Joyeux anniversaire au comédien Jonathan Cohen qu'on adore qui fête aujourd'hui ses 46 ans. Joyeux anniversaire à Redouane Bougueraba, l'humoriste et comédien fête aujourd'hui ses 48 ans. Et puis un joyeux anniversaire à Emmanuel Moire, le chanteur et comédien fête aujourd'hui ses 47 ans. Et on n'oublie pas Chris Marquez qui fête aujourd'hui ses 48 ans également.
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0: 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Et puis les rendez-vous de Chut, on écoute la télé sur Zoom Radio. Eh bien, n'oubliez pas, c'est du lundi au samedi, c'est à 10h45 et 12h30 pour la quotidienne. Et puis l'hebdo, c'est chaque lundi à 18h. Pendant une heure, on décrypte ensemble l'actualité culturelle de la semaine avec tous nos invités. Alors, il ne me reste plus qu'à vous souhaiter un très bon appétit, une belle après-midi à l'écoute de nos programmes et je vous donne rendez-vous demain à 10h45 sur Zoom Radio pour la prochaine quotidienne. À demain!
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1: Il est 13h.
2: Bonjour à tous. À la une de l'actualité, le Liban est la question la plus importante de l'accord avec Washington, prévient l'Iran ce matin. Un avertissement à destination d'Israël pour que les combats prennent fin. De son côté, le Premier ministre israélien Benjamin Netanyahou a assuré que ses troupes vont rester déployées à Gaza, au Liban et en Syrie aussi longtemps que nécessaire. Les discussions sur un accord final avec les États-Unis devraient débuter vendredi, confirme Téhéran, jour où le détroit d'Ormuz sera complètement ouvert, assure Donald Trump, le président américain. Le prix des carburants poursuit sa baisse en France. Le litre de gasoil est repassé sous la barre symbolique des 2 euros, une première depuis début mars. Une baisse liée à l'apaisement des tensions au Moyen-Orient et au recul des cours du pétrole. Les prix de l'essence reculent également d'environ 1 centime sur une semaine. Vous cherchez un billet de train pour cet été? La SNCF lance une opération promotion exceptionnelle à partir d'aujourd'hui, Julie Pierret.
3: Oui, et premier arrivé, premier servi. 100 000 billets TGV Inouï sont mis en vente à prix réduit dès aujourd'hui jusqu'à jeudi. 19 euros pour la seconde classe, 29 euros en première pour des voyages programmés entre le 3 et le 31 août. La SNCF parle d'une opération pour soutenir le pouvoir d'achat des Français et pour faciliter les déplacements pendant les vacances estivales. L'entreprise ferroviaire indique mettre en vente près de deux fois plus de billets promotionnels qu'un été habituel. Et ce n'est pas tout, de nouvelles offres destinées aux jeunes seront lancées lundi prochain, notamment sur les billets Ouigo et la carte avant.
2: Merci Julie, vous avez les informations sur le site de la SNCF. Le Sénat examine aujourd'hui le projet de loi sur le travail le 1er mai, un texte qui autorisera les boulangers et les fleuristes à faire travailler leurs salariés le jour de la fête du travail. Ce serait sur la base du volontariat et avec un salaire doublé. Mais la CGT et la CFDT dénoncent un recul social. Elles craignent que la loi remette en cause le caractère unique de cette journée fériée et chômée. Un rassemblement est prévu cet après-midi devant le Sénat. 655 millions d'euros, c'est la somme supplémentaire que la France va consacrer au développement de l'intelligence artificielle, annonce du Premier ministre Sébastien Lecornu ce matin, à la veille de l'ouverture du salon Vivatech à Paris. Ces investissements vont financer notamment les infrastructures, les capacités de calcul, la recherche et les entreprises du secteur. Le gouvernement souhaite également accélérer l'usage de l'IA dans les services publics. Et en football, ce soir, c'est l'entrée en lice de l'équipe de France au Mondial. C'est contre le Sénégal à partir de 21h. Passez une très belle journée.
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1: Il est 14h.
2: Bonjour à tous, à la une de l'actualité. Bonne nouvelle pour le climat. Les émissions de gaz à effet de serre ont baissé davantage que prévu en France. Elles ont reculé de 3% en 2024, de 2% l'an dernier. Les transports, les bâtiments et l'industrie contribuent à cette baisse. La France devra encore accélérer ses efforts pour atteindre ses objectifs climatiques dans les prochaines années. C'est ce que disent certains experts. Les réseaux sociaux, c'est la première source d'information dans le monde, d'après une étude de l'Institut Reuters. 54% des personnes s'informent désormais via des plateformes comme Facebook, YouTube ou TikTok. Ça arrive devant la télévision, une tendance particulièrement forte chez les 15-34 ans. Chine, au BHV Marais à Paris, c'est terminé. Le grand magasin parisien change de direction et son nouvel exploitant annonce mettre un terme au partenariat avec le géant chinois de la mode à bas prix. Une présence qualifiée aujourd'hui d'erreur stratégique. L'espace occupé par Chine devrait disparaître d'ici Noël. La nouvelle direction veut désormais recentrer le BHV sur son activité historique autour de la maison, de la déco, du bricolage et de l'art de vivre. L'aide carburant pour les grands rouleurs cartonne. Les autorités parlent de près de 900 000 demandes enregistrées. 667 000 dossiers ont été validés. Les premiers versements de 100 euros arriveront dès demain sur les comptes. C'est une aide qui reste accessible jusqu'à la fin du mois de juillet. Et ça malgré la récente baisse des prix à la pompe. 655 millions d'euros, ça c'est la somme supplémentaire que la France va consacrer au développement de l'intelligence artificielle. Annonce du Premier ministre Sébastien Lecornu ce matin, à la veille de l'ouverture du salon Vivatech à Paris. Ces investissements financeront notamment les infrastructures, les capacités de calcul, la recherche et les entreprises du secteur. Le gouvernement souhaite également accélérer l'usage de l'IA dans les services publics. Donald Trump le dit, l'Iran n'aura jamais l'arme nucléaire. Le président américain a menacé de conséquences terribles si Téhéran revenait sur cet engagement. Les discussions pour un accord définitif entre l'Iran et les États-Unis devraient débuter dès vendredi. Parmi les sujets à négocier, le nucléaire iranien, la levée des sanctions économiques et la fin des conflits régionaux, notamment au Liban. En football, la France débute son mondial ce soir, Cocorico. Un match dès 21h contre les Sénégal, c'est à voir sur M6. Les autres matchs, Irak, Norvège, dès minuit. Argentine, Algérie, ce sera à 3h du matin. Autriche, Jordanie, à 6h. Voilà la fin de ce flash. Excellente journée à tous. 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
1: Bonjour à tous, dans l'actualité musicale du jour, on parle de Taylor Swift. Taylor Swift devient l'artiste musicale la plus riche de l'histoire. Taylor Swift entre à nouveau dans l'histoire. Âgée de 36 ans, la pop star affiche une fortune estimée à 2 milliards de dollars américains. Un chiffre qui a doublé en seulement 2 ans depuis qu'elle a été déclarée milliardaire. Ainsi donc selon certains, la chanteuse est désormais l'artiste musicale féminine la plus riche de tous les temps. Ce statut est le fruit d'années passées au sommet des classements, mais également d'un véritable tournant amorcé en 2020. Après avoir perdu la propriété de ses masters à la suite d'un conflit très médiatisé avec

0: Taylor Swift continue donc de dominer l'industrie musicale tout en diversifiant ses sources de revenus, que ce soit via ses tournées monumentales, dans ses films ou encore ses partenariats. On se retrouve très vite avec d'autres actualités musicales.
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1: Il est 15h.
2: Bonjour à tous, à la une de l'actualité. Bonne nouvelle pour le climat. Les émissions de gaz à effet de serre ont baissé davantage que prévu en France. Elles ont reculé de 3% en 2024, de 2% l'an dernier. Les transports, les bâtiments et l'industrie contribuent à cette baisse. La France devra encore accélérer ses efforts pour atteindre ses objectifs climatiques dans les prochaines années. C'est ce que disent certains experts. Les réseaux sociaux, c'est la première source d'information dans le monde, d'après une étude de l'Institut Reuters. 54% des personnes s'informent désormais via des plateformes comme Facebook, YouTube ou TikTok. Ça arrive devant la télévision, une tendance particulièrement forte chez les 15-34 ans. Shein au BHV Marais à Paris, c'est terminé. Le grand magasin parisien change de direction et son nouvel exploitant annonce mettre un terme au partenariat avec le géant chinois de la mode à bas prix. Une présence qualifiée aujourd'hui d'erreur stratégique. L'espace occupé par Shein devrait disparaître d'ici Noël. La nouvelle direction veut désormais recentrer le BHV sur son activité historique autour de la maison, de la déco, du bricolage et de l'art de vivre. L'aide carburant pour les grands rouleurs cartonne. Les autorités parlent de près de 900 000 demandes enregistrées. 667 000 dossiers ont été validés. Les premiers versements de 100 euros arriveront dès demain sur les comptes. C'est une aide qui reste accessible jusqu'à la fin du mois de juillet. Et ça malgré la récente baisse des prix à la pompe. 655 millions d'euros, ça c'est la somme supplémentaire que la France va consacrer au développement de l'intelligence artificielle. Annonce du Premier ministre Sébastien Lecornu ce matin, à la veille de l'ouverture du salon VivaTech à Paris. Ces investissements financeront notamment les infrastructures, les capacités de calcul, la recherche et les entreprises du secteur. Le gouvernement souhaite également accélérer l'usage de l'IA dans les services publics. Donald Trump le dit, l'Iran n'aura jamais l'arme nucléaire. Le président américain a menacé de conséquences terribles si Téhéran revenait sur cet engagement. Les discussions pour un accord définitif entre l'Iran et les États-Unis devraient débuter dès vendredi. Parmi les sujets à négocier, le nucléaire iranien, la levée des sanctions économiques et la fin des conflits régionaux, notamment au Liban. En football, la France débute son mondial ce soir. Cocorico, un match des 21h contre les Sénégal, c'est à voir sur M6. Les autres matchs, Irak, Norvège, dès minuit. Argentine, Algérie, ce sera à 3h du matin. Autriche, Jordanie, à 6h. Voilà fin de ce flash. Excellente journée à tous.
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1: Bonjour à tous, dans l'actualité People du jour, on parle de Shakira, une énorme victoire. La chanteuse colombienne âgée de 49 ans respire enfin son bras de fer avec le trésor public espagnol commencé en 2011. C'est donc soldé à son avantage. La justice a ordonné au fisc de lui rembourser plus de 55 millions d'euros indûment perçus, annulant donc ainsi les redressements et les pénalités imposées par l'administration qui considérerait l'artiste comme en fraude depuis des années. Un happy end que l'ex de Gérard Piqué ne manquera pas de célébrer. On se retrouve très vite avec d'autres Actu People.
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0: remontons le temps et arrêtons-nous dans les années 80.
1: Cette cabine téléphonique ne va pas pouvoir donner suite à votre appel. Nous regrettons de ne pouvoir vous satisfaire. La télécarte pour cabine. C'est un dispositif de prépaiement de télécommunication basé sur une carte en plastique, en PVC. Le plus souvent de type carte à puce, servant de support technologique et pouvant tenir dans un portefeuille. Elle est apparue largement en Europe vers la fin des années 70 pour proposer une alternative commode au paiement en monnaie dans les cabines téléphoniques publiques sujettes au vandalisme. Les cartes de téléphone comportent toute une valeur faciale, 50 unités ou 100, et leur fabrication nécessite donc des dispositions très strictes en termes de sécurité et de qualité pour éviter toute fraude et limiter les réclamations des utilisateurs. Le format de ces cartes existe toujours mais sous une autre forme. Elles sont émises par des opérateurs publics de téléphone, puis plus récemment, elle a pu prendre la forme d'une carte prépayée émise par des sociétés privées et dont l'utilisation se fait par numérotation d'un code secret, code PIN. Elle est toujours au format carte de crédit et rapidement, elle est devenue un support publicitaire.
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1: Il est 16h.
2: Bonjour à tous, à la une de l'actualité, Volodymyr Zelensky est arrivé au sommet du G7 à Évian. La guerre en Ukraine est au cœur des discussions entre les grandes puissances ce mardi. Donald Trump estime désormais que la Russie devrait conclure un accord avec Kiev après une journée jugée positive avec le président ukrainien. De leur côté, le Canada et le Royaume-Uni annoncent de nouvelles sanctions contre Moscou pour accentuer la pression sur la Russie. Nouvelle mobilisation des animateurs du périscolaire à Paris. Ils manifestent pour dénoncer le manque de moyens et le sous-effectif chronique dans les écoles de la capitale. Ils réclament des centaines de recrutements et dénoncent un climat de défiance depuis les révélations de violences sexuelles dans le périscolaire. En parallèle, un animateur périscolaire poursuivi pour agression sexuelle sur mineurs a été relaxé par le tribunal correctionnel de Paris. La justice a estimé que les faits n'étaient pas suffisamment caractérisés. Depuis le début de l'année, 78 agents ont été suspendus dans les écoles de la capitale, dont 31 pour des soupçons de violences sexuelles. Près de 900 000 demandes déjà enregistrées pour l'aide aux grands rouleurs, mise en place par le gouvernement après la hausse des prix des carburants liés à la guerre au Moyen-Orient. Cette aide de 100 euros est destinée aux travailleurs modestes qui utilisent beaucoup leur voiture. Environ 660 000 dossiers ont déjà été validés. Les premiers versements démarrent demain. Le dispositif reste ouvert jusqu'à fin juillet. Et justement, la voiture reste le moyen de transport privilégié pour partir en vacances, mais son usage diminue. C'est ce que révèle une étude publiée aujourd'hui. Alex Gauthier.
3: Oui, 64% des Français comptent prendre leur voiture cet été contre 75% en 2020. Une baisse progressive liée notamment au coût du carburant. Malgré ce recul, la route reste incontournable. Les vacanciers vont parcourir en moyenne 673 km. 67% vont rester en France. La région PACA arrive en tête des destinations avec 15% des intentions. À l'étranger, l'Espagne, l'Italie et le Portugal sont les pays les plus prisés, souvent accessibles en voiture. Autre tendance, les trajets sont de plus en plus optimisé, application GPS, départ décalé, pause planifiée, les conducteurs cherchent à gagner du temps et réduire les coûts. Un sur deux ne supporte plus de 5 minutes d'attente au péage.
2: Merci Alex. Enfin en foot, en pleine Coupe du Monde, la Tunisie change déjà de sélectionneur. Après la lourde défaite contre la Suède, Sabri Lamouchi est remplacé par Hervé Renard. Un scénario qui rappelle 2014, Hervé Renard avait déjà succédé à Sabri Lamouchi à la tête de la Côte d'Ivoire. Cette fois, il devra relancer les Aigles de Carthage avec deux matchs à venir face au Japon puis aux Pays-Bas. Voilà, c'est la fin de ce flash. Excellent après-midi à tous.
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Zoom Radio, on file au marché le jeudi 25 juin à Saint-Astier. C'est le grand marché du matin qui s'étend dans tout le centre. Produits frais, étals colorés et l'un des plus beaux rendez-vous du Périgord blanc. Et juste après, on reste côté gourmand. Mais en soirée, hein, ça se passe direction Saint-Cyprien.

0: voici le rendez-vous annoncé dès le 25 juin à Saint-Cyprien. C'est place au marché nocturne du soir avec un Périgord noir. On s'installe à la grande tablée, on déguste les spécialités des producteurs dans une ambiance vraiment festive. Hein, le bon plan de l'été dès jeudi, en tout cas c'est ici sur Zoom Radio.
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Vous êtes sur Zoom Radio, le son de la Dordogne, la musique elle continue tranquille, hein, rien que pour vous, à tout de suite. 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
1: Il est 17h.
2: Bonjour à tous, à la une de l'actualité, Volodymyr Zelensky est arrivé au sommet du G7 à Évian. La guerre en Ukraine est au cœur des discussions entre les grandes puissances ce mardi. Donald Trump estime désormais que la Russie devrait conclure un accord avec Kiev après une journée jugée positive avec le président ukrainien. De leur côté, le Canada et le Royaume-Uni annoncent de nouvelles sanctions contre Moscou pour accentuer la pression sur la Russie. Nouvelle mobilisation des animateurs du périscolaire à Paris. Ils manifestent pour dénoncer le manque de moyens et le sous-effectif chronique dans les écoles de la capitale. Ils réclament des centaines de recrutements et dénoncent un climat de défiance depuis les révélations de violences sexuelles dans le périscolaire. En parallèle, un animateur périscolaire poursuivi pour agression sexuelle sur mineurs a été relaxé par le tribunal correctionnel de Paris. La justice a estimé que les faits n'étaient pas suffisamment caractérisés. Depuis le début de l'année, 78 agents ont été suspendus dans les écoles de la capitale, dont 31 pour des soupçons de violences sexuelles. Près de 900 000 demandes déjà enregistrées pour l'aide aux grands rouleurs, mise en place par le gouvernement après la hausse des prix des carburants liés à la guerre au Moyen-Orient. Cette aide de 100 euros est destinée aux travailleurs modestes qui utilisent beaucoup leur voiture. Environ 660 000 dossiers ont déjà été validés. Les premiers versements démarrent demain. Le dispositif reste ouvert jusqu'à fin juillet. Et justement, la voiture reste le moyen de transport privilégié pour partir en vacances, mais son usage diminue. C'est ce que révèle une étude publiée aujourd'hui. Alex Gauthier.
3: Oui, 64% des Français comptent prendre leur voiture cet été contre 75% en 2020. Une baisse progressive liée notamment au coût du carburant. Malgré ce recul, la route reste incontournable. Les vacanciers vont parcourir en moyenne 673 km. 67% vont rester en France. La région PACA arrive en tête des destinations avec 15% des intentions. À l'étranger, l'Espagne, l'Italie et le Portugal sont les pays les plus prisés, souvent accessibles en voiture. Autre tendance, les trajets sont de plus en plus optimisé, application GPS, départ décalé, pause planifiée, les conducteurs cherchent à gagner du temps et réduire les coûts. Un sur deux ne supporte plus de 5 minutes d'attente au péage.
2: Merci Alex. Enfin en foot, en pleine Coupe du Monde, la Tunisie change déjà de sélectionneur. Après la lourde défaite contre la Suède, Sabri Lamouchi est remplacé par Hervé Renard. Un scénario qui rappelle 2014, Hervé Renard avait déjà succédé à Sabri Lamouchi à la tête de la Côte d'Ivoire. Cette fois, il devra relancer les Aigles de Carthage avec deux matchs à venir face au Japon puis aux Pays-Bas. Voilà, c'est la fin de ce flash. Excellent après-midi à tous.
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0: Bonsoir à tous sur Zoom Radio. Voici la météo pour demain, mercredi 17 juin. Demain, les températures oscilleront entre 19 et 34 degrés. Le soleil brillera sur Périgueux, Ribérac, Rouffignac-Saint-Cernin-d'Aurillac, Montignac et Vers. Ciel dégagé partout avec un vent très léger, autour de 5 km/h de direction ouest à nord. Voilà pour la météo de demain. Belle soirée à vous.
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0: On repart sur Zoom Radio, le son de la Dordogne, musique et agenda, c'est le programme de votre fin d'après-midi. Captez-nous sur le 94.8 en Ribéracois, sur le 89 également, dans le canton vernois et sur zoomradio.fr. On se cale sur Zoom Radio.
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0: On reste avec nous sur Zoom Radio, place à la musique au fil de l'eau, le dimanche 28 juin au port de Bergerac, c'est Happy Sunset, le rendez-vous Didi du coucher du soleil, des sons groovy, puis un verre, un terrassin avec la Dordogne qui scintille. Et juste après, on reste à Bergerac pour un autre rendez-vous musical.
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0: Et voici le concert annoncé sur Zoom Radio le samedi 11 juillet, toujours au port de Bergerac. Place à une belle soirée concert à partir de 21h30. Une scène au bord de l'eau, hein, de la musique live. Et puis l'ambiance estivale du Périgord pourpre. Notez bien la date, hein, ça promet en tout cas sur Zoom Radio.
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0: Bonsoir à tous. À la une de l'actualité, une nouvelle vague de chaleur va traverser la France. Des pointes jusqu'à 40 degrés sont attendues localement à partir de jeudi, notamment en Poitou-Charentes et en Île-de-France. Les nuits deviendront également plus chaudes avec parfois plus de 20 degrés au petit matin. Cet épisode de forte chaleur devrait se poursuivre tout au long du week-end. Trois semaines après la découverte du corps de Liana dans le Gers, les circonstances exactes de sa mort restent inconnues. Le parquet d'Agen n'a toujours pas reçu les résultats de l'autopsie ni les expertises complémentaires. La fillette de 11 ans a disparu le 29 mai à Fleurance avant d'être retrouvée morte 6 jours plus tard. Le principal suspect, Jérôme Barella, est placé en détention provisoire. Le Sénat examine aujourd'hui le projet de loi autorisant les boulangers, pâtissiers, artisanaux et les fleuristes à faire travailler leurs salariés le 1er mai. Les employés concernés devront être volontaires et payés double. Soutenu par la majorité sénatoriale et le gouvernement, le texte est très contesté par les syndicats et la gauche. Deux hackers présumés âgés de 22 et 15 ans ont été mis en examen à Paris. Ils sont soupçonnés d'appartenir à un groupe spécialisé dans le vol et la diffusion de données informatiques. Selon l'Office anti-cybercriminalité, plus de 1500 entreprises, administrations ou organisations auraient été visées, parmi lesquelles l'Assemblée nationale, des fédérations sportives ou encore des sites médicaux. C'était l'un des symboles des Jeux Olympiques et Paralympiques de Paris 2024. À partir du 21 juin et jusqu'au 14 septembre, le ballon et la vasque qui ont porté la flamme olympique seront de nouveau visibles dans le ciel de la capitale depuis le jardin des Tuileries. Ils s'élèveront à plus de 60 mètres de haut chaque soir. Enfin en foot, la France joue ce soir son premier match dans le mondial. Un match contre le Sénégal, à voir dès 21h. C'est l'heure de parier sur son équipe. L'autorité nationale du jeu assure que les Français pourraient miser plus d'1 milliard d'euros sur ces 5 semaines de compétition. Et les 18-34 ans sont les plus joueurs.
1: Parier, je sais pas trop. Faudra bien regarder les statistiques. Bon, déjà, je pense qu'on va commencer par un petit 5 euros déjà, histoire de bien faire l'affaire. Et après, on verra bien par la suite.
2: Au maximum 10 euros. Que le Sénégal, c'est quand même une belle équipe quand même. Mais ouais, on va dire un 2-0.
3: Paris sportif, de manière, on va dire, mesurée. Pour la Coupe du Monde, on va dire, j'ai budgétisé. Bon, ça tombe bien pour moi. J'ai fait un petit premier dépôt et pour l'instant, je gagne. Donc, j'ai pas eu besoin de déposer de l'argent. Mais je me dis que sur le mois de la Coupe du Monde, allez, si on peut être raisonnable et aller jusqu'à 200, 300 euros.
0: Propos recueillis par Miline Desbac. Voilà pour l'actualité. Excellente fin de journée à tous. 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

Bonsoir à tous sur Zoom Radio, voici la météo pour demain, mercredi 17 juin. Demain, les températures oscilleront entre 19 et 34 degrés. Le soleil brillera sur Périgueux, Ribérac, Rouffignac-Saint-Cernin-d'Aurillac, Montignac et Vert. Ciel dégagé partout avec un vent très léger, autour de 5 km/h de direction ouest à nord. Voilà pour la météo de demain, belle soirée à vous!

toujours sur Zoom Radio, le son de la Dordogne, dernière heure ensemble ce mardi. Encore quelques titres et de la belle musique à vous glisser. Écoutez-nous sur le 95.9 en Périgord Noir, 93.6 entre Périgueux et Bergerac.

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On poursuit sur Zoom Radio. Avis aux chineurs le dimanche 28 juin à Payzac. C'est le vide-grenier du côté du camping avec une quarantaine d'exposants. Une matinée tranquille pour fouiner, dénicher et flâner au grand air du Périgord vert. Et juste après, on repart côté saveur, direction Ségoulès. La musique, elle revient sur Zoom Radio.

passer sur Zoom Radio le vendredi 26 juin à Sigoulès. C'est le marché gourmand du soir au cœur du vignoble bergeracois. Produits fermiers, vins du coin et une grande tablie pour partager un moment. Bref, le rendez-vous savoureux du vendredi.

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0: Déjà la fin de notre rendez-vous sur Zoom Radio, le son de la Dordogne. Merci pour ce mardi en musique. Rendez-vous demain, mercredi, même heure pour de nouveaux titres. Belle soirée à tous sur Zoom Radio.
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1: Il est 19h.
2: Bonsoir à tous, à la une de l'actualité, une nouvelle vague de chaleur va traverser la France. Des pointes jusqu'à 40 degrés sont attendues localement à partir de jeudi, notamment en Poitou-Charentes et en Île-de-France. Les nuits deviendront également plus chaudes avec parfois plus de 20 degrés au petit matin. Cet épisode de forte chaleur devrait se poursuivre tout au long du week-end. Trois semaines après la découverte du corps de Liana dans le Gers, les circonstances exactes de sa mort restent inconnues. Le parquet d'Agen n'a toujours pas reçu les résultats de l'autopsie ni les expertises complémentaires. La fillette de 11 ans a disparu le 29 mai à Fleurance avant d'être retrouvée morte 6 jours plus tard. Le principal suspect, Jérôme Barella, est placé en détention provisoire. Le Sénat examine aujourd'hui le projet de loi autorisant les boulangers, pâtissiers, artisanaux et les fleuristes à faire travailler leurs salariés le 1er mai. Les employés concernés devront être volontaires et payés double. Soutenu par la majorité sénatoriale et le gouvernement, le texte est très contesté par les syndicats et la gauche. Deux hackers présumés âgés de 22 et 15 ans ont été mis en examen à Paris. Ils sont soupçonnés d'appartenir à un groupe spécialisé dans le vol et la diffusion de données informatiques. Selon l'Office anti-cybercriminalité, plus de 1500 entreprises, administrations ou organisations auraient été visées, parmi lesquelles l'Assemblée nationale, des fédérations sportives ou encore des sites médicaux. C'était l'un des symboles des Jeux Olympiques et Paralympiques de Paris 2024. À partir du 21 juin et jusqu'au 14 septembre, le ballon et la vasque qui ont porté la flamme olympique seront de nouveau visibles dans le ciel de la capitale depuis le jardin des Tuileries. Ils s'élèveront à plus de 60 mètres de haut chaque soir. Enfin en foot, la France joue ce soir son premier match dans le mondial. Un match contre le Sénégal, à voir dès 21h. C'est l'heure de parier sur son équipe. L'autorité nationale du jeu assure que les Français pourraient miser plus d'1 milliard d'euros sur ces 5 semaines de compétition. Et les 18-34 ans sont les plus joueurs.
3: Parier, je sais pas trop. Faudra bien regarder les statistiques. Bon, déjà, je pense qu'on va commencer par un petit 5 euros déjà, histoire de bien faire l'affaire. Et après, on verra bien par la suite.
4: Maximum 10 euros. Que le Sénégal, c'est quand même une belle équipe quand même. Mais ouais, on va dire un 2-0.
5: Paris sportif, de manière, on va dire, mesurée. Pour la Coupe du Monde, on va dire, j'ai budgétisé. Bon, ça tombe bien pour moi. J'ai fait un petit premier dépôt et pour l'instant, je gagne. Donc, j'ai pas eu besoin de déposer de l'argent. Mais je me dis que sur le mois de la Coupe du Monde, allez, si on peut être raisonnable et aller jusqu'à 200, 300 euros.
2: Propos recueillis par Miline Desbacs. Voilà pour l'actualité. Excellente fin de journée à tous.

Bonsoir à tous sur Zoom Radio, voici la météo pour demain, mercredi 17 juin. Demain, les températures oscilleront entre 19 et 34 degrés. Le soleil brillera sur Périgueux, Ribérac, Rouffignac-Saint-Cernin-d'Aurillac, Montignac et Vert. Ciel dégagé partout avec un vent très léger, autour de 5 km/h de direction ouest à nord. Voilà pour la météo de demain, belle soirée à vous!

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1: Il est 20h.
2: Bonsoir à tous, à la une de l'actualité, bonne nouvelle pour les automobilistes. Le prix du pétrole poursuit sa baisse après l'accord conclu entre les États-Unis et l'Iran. Le baril de Brent est même repassé sous les 80 dollars, une première depuis le 3 mars. Les marchés misent sur un apaisement durable au Moyen-Orient et sur une réouverture du détroit d'Ormuz. Près de 900 000 demandes déjà enregistrées pour l'aide aux grands rouleurs, mise en place par le gouvernement après la hausse des prix des carburants. Cette aide de 100 euros est destinée aux travailleurs modestes qui utilisent beaucoup leur voiture. Les premiers versements démarrent ce mercredi. Et justement, la voiture reste un moyen de transport privilégié pour partir en vacances, mais son usage diminue, c'est ce que dit une étude publiée ce mercredi. Alex Gauthier.
3: Oui, 64% des Français comptent prendre leur voiture cet été contre 75% en 2020. Une baisse progressive liée notamment au coût du carburant. Malgré ce recul, la route reste incontournable. Les vacanciers vont parcourir en moyenne 673 km. 67% vont rester en France. La région PACA arrive en tête des destinations avec 15% des intentions. Les trajets sont de plus en plus optimisés. Applications GPS, départ décalé, pause planifiée. Les conducteurs cherchent à gagner du temps et réduire les coûts. 1 sur 2 ne supporte plus de 5 minutes d'attente au péage.
2: Merci Alex. Le tueur en série Francis Holm va de nouveau comparaître devant la justice. Il est renvoyé devant la cour d'assises des Hauts-de-Seine pour le meurtre de Jean-Joseph Clément, un réparateur agricole retrouvé mort dans le Vaucluse en 1989. Déjà soupçonné à l'époque, Francis Holm avait bénéficié d'un non-lieu avant la réouverture de ce cold case en 2023. Le BHV Marais change de propriétaire. Le grand magasin parisien est repris par son ancienne équipe dirigeante et le nouveau patron veut recentrer l'enseigne sur la décoration et le bricolage. Il annonce surtout la fin du partenariat avec Shein. L'arrivée de la marque chinoise avait provoqué le départ de plusieurs grandes enseignes du magasin. C'était l'un des symboles des Jeux Olympiques et Paralympiques de Paris 2024. Le ballon et la vasque qui ont porté la flamme olympique seront de nouveau visibles dans le ciel de la capitale depuis le jardin des Tuileries. Ils s'élèveront à plus de 60 mètres de haut chaque soir. Et puis en foot, en pleine Coupe du Monde, la Tunisie change déjà de sélectionneur. Après la lourde défaite contre la Suède, Sabri Lamouchi est remplacé par Hervé Renard. Il aura la lourde tâche de relever l'équipe avec les deux matchs à venir face au Japon et aux Pays-Bas. Voilà pour l'actualité. Bonne soirée à tous.

Bonsoir à tous sur Zoom Radio, voici la météo pour demain, mercredi 17 juin. Demain, les températures oscilleront entre 19 et 34 degrés. Le soleil brillera sur Périgueux, Ribérac, Rouffignac-Saint-Cernin-d'Aurillac, Montignac et Vert. Ciel dégagé partout avec un vent très léger, autour de 5 km/h de direction ouest à nord. Voilà pour la météo de demain, belle soirée à vous! 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
1: Bonjour à tous, les programmes télé et la télévision pour ce soir, mardi. On débute avec la chaîne TF1 qui nous propose ce soir le téléfilm Monk, le retour. Sur la chaîne France 2, la pièce de théâtre Le Duplex à partir de 21h10. Toujours à 21h10 sur la chaîne France 3 ce soir, le téléfilm La Fulgurée. Sur la chaîne France 5, documentaire Déco pour tous, l'envers du décor. Sur la chaîne M6 ce soir, place au premier match des Bleus dans cette Coupe du Monde 2026. La France face au Sénégal, à suivre ce soir dès 20h50. Sur la chaîne TMC, rendez-vous avec le magazine 90 Enquête. Et enfin, pour terminer, rendez-vous par exemple ce soir sur la chaîne TFX avec le film Surclassé, diffusé dès 21h10. Avec tout ça, bonne soirée télé.
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1: Il est 1h.
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1: Il est 2h.
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